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1: Bonjour à tous. Une manifestation contre la loi d'urgence agricole débattue au Parlement. La motion de rejet proposée par LFI et le nouveau Front populaire a été écartée par une majorité de députés durant la nuit. Pendant ce temps, une manifestation avait lieu à Paris dans la soirée proche de l'Assemblée nationale. Des centaines de personnes se sont réunies à l'appel d'une vingtaine d'organisations. Stéphane Gallet, porte-parole de la Confédération paysanne, a appelé à un sursaut.
2: Nos gouvernants, nos parlementaires, ou du moins une partie de nos parlementaires, ne comprennent pas l'enjeu historique. Ne comprennent pas ce qui se passe en fait dans les campagnes et ça, elle lui met particulièrement en colère. Parce que cette loi, elle va être votée alors que tous les collègues qui sont là réunis, qui sont à côté de moi, sont dans les territoires et savent à quel point les paysans, les paysannes souffrent, à quel point on souffre à la fois sur le plan économique, mais à quel point on souffre aussi sur le plan physique. Alors que nos productions sont en train de cramer et on nous sort une loi qui est complètement à contresens de l'histoire, qui est complètement à contresens des réponses qu'on va apporter aux paysans et paysannes.
1: À la une de l'actualité également, dans le Var, le feu fixé proche de Tarado, annonce de la préfecture. À plus de 350 pompiers sont toujours mobilisés pour lutter contre les flammes. La Haute-Corse est touchée aussi par deux feux suite à la foudre tombée il y a une semaine maintenant. À quatre départements, on reste donc en risque très élevé de feux de forêt dans le sud-est. À le Gard, les Bouches-du-Rhône, le Vaucluse et le Var, prudence aujourd'hui dans ces départements. L'armée américaine poursuit ses bombardements en Iran. À 10e nuit consécutive de frappe, Donald Trump a promis des renforts aériens dans la région. D'ailleurs, deux diplomates français persécutés en Iran, deux membres de l'ambassade de France à Téhéran auraient été intimidés par les services de sécurité iraniens. L'un d'entre eux molesté selon le Quai d'Orsay. Cette atteinte gravissime et inadmissible à l'intégrité de nos agents ne pourra rester sans conséquence, a mentionné le ministre des Affaires étrangères Jean-Noël Barrot. On finit avec ces scènes de liesse et de joie à Madrid. La Roja a célébré son sacre devant plus de 2 millions de fans dans les rues madrilènes. Bonne matinée.

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1: Place Jean Jaurès s'anime, comme partout dans le sud. Nous sommes mardi 21 juillet, bienvenue 6h du mat sur RTS, bonjour le Sud, après l'info Dua Lipa, Love Again. L'info RTS avec Loris et juste après il y aura la météo.
2: Salut à tous, la prudence reste maximale. Aujourd'hui, le risque de feux de forêt atteint le niveau rouge dans le Gard, le Vaucluse, les Bouches-du-Rhône et le Var. L'Hérault, l'Aude et les Pyrénées-Orientales restent en vigilance orange. Les autorités appellent à une vigilance renforcée face aux dangers. Et la chaleur qui ne lâche toujours pas le quart sud-est aujourd'hui encore. Le Gard, l'Hérault, les Bouches-du-Rhône, le Var et les deux départements corses restent en vigilance orange canicule. Dans le Gard et les Bouches-du-Rhône, le niveau d'alerte va repasser en jaune à 22h ce soir. Météo France annonce une légère baisse des températures à partir de demain. L'enquête ne fait que débuter après l'altercation entre les acteurs de la série Ici tout commence, tournée à Saint-Laurent-d'Aigouze. La procureure de Nîmes, Cécile Jansac, précise que les investigations devront établir les responsabilités personnelles ou réciproques. Elles portent sur des faits présumés de violence sur conjoint et de dégradation de biens d'autrui. Les deux personnes concernées sont les comédiens Stéphane Blancafort et Catherine Davidzenka, en couple dans la vie. Les députés et les sénateurs se sont accordés en commission mixte paritaire sur l'interdiction des réseaux sociaux aux moins de 15 ans. Le texte sera présenté aujourd'hui au Parlement. La France pourrait devenir le premier pays d'Europe à instaurer une majorité numérique. C'est félicité la ministre déléguée au numérique. Les bons plans, sortie de l'été et direction ce matin Béziers pour découvrir l'histoire de la ville, l'une des plus vieilles de France, à travers un grand spectacle son et lumière organisé tous les soirs jusqu'au 31 août dans le cœur historique de Béziers. Pour la troisième année consécutive, rendez-vous pour le mapping vidéo projeté sur l'église de la Madeleine. Présentation avec Lisa Bianco de l'Office de Tourisme Béziers Méditerranée.
3: L'événement est gratuit et le nom du spectacle, c'est Béziers, le souffle de la pierre, qui est réalisé par la société Artcom, qui s'occupe de la technique, et par Studio Énorme, qui s'occupe du côté artistique. Donc c'est un spectacle où Bitérois, Français et touristes pourront retrouver l'histoire de la ville de Béziers. Cet événement, on l'organise pour valoriser le patrimoine bitérois. Autrement, du coup, par une exposition qui touche tout le monde, qui est assez populaire et qui est spectaculaire.
2: Des spectacles de 20 minutes tous les soirs, donc à 22h30 et 23h, les infos sur rtsfm.com. Et puis les Dragons catalans pleurent l'un des joueurs qui a marqué leur histoire. L'ancien demi-australien Scott Duro est décédé à 39 ans des suites d'une longue maladie. C'est ce qu'a annoncé hier le club de Perpignan. Arrivé en 2011, il avait été élu meilleur joueur de Super League en 2012.
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1: Oui, bon réveil sur RTS et comme promis avant d'écouter Dua Lipa dans un instant avec Love Again, voici Christophe Ferret pour les prévisions complètes pour la météo de ce mardi.
4: Salut Guillaume, bonjour RTS. Ce mardi, les conditions météo restent majoritairement ensoleillées sur la région avec encore quand même quelques passages nuageux en ce début de matinée qui circulent essentiellement sur le Gard et le Vaucluse. Les résidus de l'instabilité de la nuit, ils s'évacuent rapidement vers les Alpes si bien que le soleil l'emporte ensuite. Le Mistral est sensible aujourd'hui entre le Gard et le Vaucluse, des rafales de 50 à 60 km/h, voire 70 km/h près de la vallée du Rhône. Le vent est plus faible ailleurs en matinée entre Hérault, Aude et Pyrénées-Orientales. Ensuite, il tourne au marin sur le littoral à 20 ou 30 km/h, tandis qu'une tramontane s'installe dans l'intérieur des terres à 30 ou 40 km/h. Les températures anormalement élevées pour la saison, bien que nous soyons en plein été, on est 5 à 6 degrés au-dessus des moyennes saisonnières normalement observées. Il fait ce matin 21 degrés du côté de Béziers et de l'Audève, déjà 23 degrés sur Avignon, sur Nîmes et Montpellier, 24 degrés entre Narbonne et Perpignan, 25 degrés pour 7. En cours d'après-midi, les maximales atteindront 31 degrés à Gruissant, il fera 33 degrés sur 7. Comptez 35 degrés dans le secteur de Béziers, on aura rapidement 37 à 38 degrés dès qu'on se dirige dans l'intérieur des terres, également sur Montpellier, sur Nîmes, sur Avignon, sur le secteur de Perpignan, des pointes à 39 degrés prévues entre le Minervois et les Corbières.
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Bonjour le Sud, bonjour et bienvenue sur RTS. Savez-vous qu'il existe une journée mondiale de la malbouffe? Oui, il y a une journée mondiale pour ça. Et bah c'est aujourd'hui en plus. En ce mardi 21 juillet, vous avez toutes les excuses du coup, mais vous n'êtes pas obligé. Journée mondiale de la malbouffe aujourd'hui en ce 202e jour de l'année. C'est aussi le premier concert de The Weeknd à Nice, aujourd'hui, qui nous attend. On fête les Victors. Et puis il y a pile 12 ans, sortait l'album de Frérot de la Vega. L'album du duo, sorti donc le 21 juillet 2014. 12 ans, jour pour jour. Bienvenue sur RTS. Grand Corps Malade, Kim Burrows, nos plus belles années.

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0: Allez, merci de commencer la journée avec nous sur RTS. Que vous fassiez partie du peuple des travailleurs du mois de juillet. Ou pas, parce qu'il y a des vacanciers, hein, levés tôt le matin, pour profiter à fond de leur journée, de leur loisir, bah, vous avez bien raison. Dans un instant sur RTS, on écoute Alex Warren qui arrive avec Fever Dream et le peuple des travailleurs du mois de juillet. Avec Loris qui arrive pour les titres de l'info.
1: Eh bien attention, la prudence reste maximale aujourd'hui encore pour le risque de feu de forêt dans notre sud. Au menu également l'interdiction des réseaux sociaux aux moins de 15 ans. Et puis on va parler bon plan du côté de Béziers également.
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Alex Warren sur RTS avec Fever Dream. 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Et dans un instant, l'info sur RTS.

0: Elle est sensible aujourd'hui entre le Gard et le Vaucluse, des rafales de 50 à 60 km/h, voire 70 km/h près de la vallée du Rhône. Le vent est plus faible ailleurs en matinée entre Hérault, Aude et Pyrénées-Orientales. Ensuite, il tourne au marin sur le littoral à 20 ou 30 km/h, tandis qu'une tramontane s'installe dans l'intérieur des terres à 30 ou 40 km/h. Les températures anormalement élevées pour la saison, bien que nous soyons en plein été, on est 5 à 6 degrés au-dessus des moyennes saisonnières normalement observées. Il fait ce matin 21 degrés du côté de Béziers et de l'Audève, déjà 23 degrés sur Avignon, sur Nîmes et Montpellier, 24 degrés entre Narbonne et Perpignan, 25 degrés pour 7. En cours d'après-midi, les maximales atteindront 31 degrés à Gruissan, il fera 33 degrés sur 7. Comptez 35 degrés dans le secteur de Béziers. On aura rapidement 37 à 38 degrés dès qu'on se dirige dans l'intérieur des terres, également sur Montpellier, sur Nîmes, sur Avignon, sur le secteur de Perpignan, des pointes à 39 degrés prévues entre le Minervois et les Corbières.
1: Salut à tous, la prudence reste maximale. Aujourd'hui, le risque de feux de forêt atteint le niveau rouge dans le Gard, le Vaucluse, les Bouches-du-Rhône et le Var. L'Hérault, l'Aude et les Pyrénées-Orientales restent en vigilance orange. Les autorités appellent à une vigilance renforcée face aux dangers. Et la chaleur qui ne lâche toujours pas le quart sud-est aujourd'hui encore. Le Gard, l'Hérault, les Bouches-du-Rhône, le Var et les deux départements corse restent en vigilance orange canicule. Dans le Gard et les Bouches-du-Rhône, le niveau d'alerte va repasser en jaune à 22h ce soir. Météo France annonce une légère baisse des températures à partir de demain. L'enquête ne fait que débuter. Après l'altercation entre les acteurs de la série Ici tout commence, tournée à Saint-Laurent-des-Gouzes, la procureure de Nîmes, Cécile Jansac, précise que les investigations devront établir les responsabilités personnelles ou réciproques. Elles portent sur des faits présumés de violence sur conjoint et de dégradation de biens d'autrui. Les deux personnes concernées sont les comédiens Stéphane Blancafort et Catherine Davidzenka, en couple dans la vie. Les députés et les sénateurs se sont accordés en commission mixte paritaire sur l'interdiction des réseaux sociaux aux moins de 15 ans. Le texte sera présenté aujourd'hui au Parlement. La France pourrait devenir le premier pays d'Europe à instaurer une majorité numérique. C'est félicité la ministre déléguée au numérique. Les bons plans, sortie de l'été et direction ce matin Béziers pour découvrir l'histoire de la ville, l'une des plus vieilles de France, à travers un grand spectacle son et lumière organisé tous les soirs jusqu'au 31 août dans le cœur historique de Béziers. Pour la troisième année consécutive, rendez-vous pour le mapping vidéo projeté sur l'église de la Madeleine. Présentation avec Lisa Bianco de l'Office de tourisme Béziers Méditerranée.
2: L'événement est gratuit et le nom du spectacle, c'est Béziers, le souffle de la pierre, qui est réalisé par la société Artcom, qui s'occupe de la technique, et par Studio Énorme, qui s'occupe du côté artistique. Donc c'est un spectacle où Bitérois, Français et touristes pourront retrouver l'histoire de la ville de Béziers. Cet événement, on l'organise pour valoriser le patrimoine bitérois. Autrement, du coup, par une exposition qui touche tout le monde, qui est assez populaire et qui est spectaculaire.
1: Des spectacles de 20 minutes tous les soirs, donc à 22h30 et 23h, les infos sur rtsfm.com. Et puis les Dragons catalans pleurent l'un des joueurs qui a marqué leur histoire. L'ancien demi-australien Scott Duro est décédé à 39 ans des suites d'une longue maladie. C'est ce qu'a annoncé hier le club de Perpignan. Arrivé en 2011, il avait été élu meilleur joueur de Super League en 2012.

0: C'est mardi 21 juillet, j'espère que vous allez bien. En tout cas, merci d'avoir choisi RTS pour commencer la journée. Voici votre horoscope, Aline.
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2: Coucou Guillaume, bonjour à tous.
0: Allez, on commence par les béliers. Les béliers, osez vous affirmer.
2: Ouais, affirmez vos idées sans détour. C'est le bon moment pour prendre la parole, convaincre et montrer ce que vous valez. Les taureaux, soignez votre image. Mettez en valeur vos talents ou embellissez votre espace de vie. Une touche de couleur peut tout changer.
0: Les gémeaux, les mots justes ouvrent bien des portes.
2: Exprimez-vous avec clarté les gémeaux. Un échange peut tout débloquer aujourd'hui, surtout côté projet ou même vie affective. Les cancers, valorisez vos compétences. Une action concrète ou une discussion claire pourrait booster votre confiance.
0: Lion, c'est le moment de vous mettre en avant.
2: Vous êtes au centre de l'attention. Lancez une idée, fixez-vous un objectif. Faites entendre votre voix avec assurance. Les vierges, prenez du recul sur une situation. Un temps de solitude ou d'introspection vous aidera à prendre une bonne décision.
0: Les balances, une belle surprise pourrait relancer votre élan.
2: Une rencontre ou un message peut vous redonner l'élan que vous attendiez. Dites oui à ce qui vous stimule. Les sagittaires, vous êtes un petit peu dépassés par un emploi du temps que vous avez vous-même surchargé. Il n'est pas trop tard pour revoir votre copie.
0: Capricorne, la sincérité ouvre la voie au dialogue.
2: En amour, comme en famille, exprimez clairement vos attentes. Votre sincérité favorisera une solution équilibrée. Les Verseaux, un moment à deux favorise les confidences et les rapprochements. Évitez simplement de vouloir aller trop vite.
0: Poisson, non, boxon, un peu d'organisation changera tout.
2: Quelques ajustements dans votre planning suffiront à rendre vos journées beaucoup plus simples et beaucoup plus efficaces.
0: Allez, nos champions du jour, ce sont les scorpions.
2: Faites confiance à vos qualités et osez les montrer, les scorpions. Une opportunité intéressante pourrait attirer l'attention sur vous.
0: Merci beaucoup.
2: Avec plaisir, bisous tout le monde.
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0: Bonjour le Sud, bonjour et bienvenue sur RTS. S'il te plaît, dis-moi où. Sur RTS. Tiens, bah justement, dis-moi où, on va répondre à cette question. Dis-moi où on peut se rendre avec son chien à la plage. Ça, c'est une bonne question d'ailleurs. Bon, se l'est posé et on va y répondre à cette question avec Corentin. Ce sera dans les bons plans de l'été, dans un instant sur RTS, le temps d'écouter Julien Lib avec Ota. Et donc ce titre qui s'appelle « Dis-moi où ?» Mardi 21 juillet, bienvenue sur RTS.
1: Eh bien attention, la prudence reste maximale aujourd'hui encore pour le risque de feux de forêt dans notre sud. Au menu également l'interdiction des réseaux sociaux aux moins de 15 ans. Et puis on va parler bons plans du côté de Béziers également.
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0: Julien Libéota, dis-moi où. S'il te plaît, dis-moi où. On vient l'écouter sur RTS. Et comme promis pour notre bon plan du matin, on prend la direction de la plage. Et on prend les toutous. Oui, oui, on sait que c'est pas toujours facile de trouver les bons spots autorisés. Mais Corentin, tu nous en donnes un petit peu de partout pour que tout le monde soit content. Salut.
1: Salut Guillaume, bonjour à tous. Et oui, c'est un problème pour les propriétaires de chiens. Trouver un coin de sable pour son toutou, c'est hyper compliqué. Entre les arrêtés municipaux et les panneaux d'interdiction, on s'y perd. Et heureusement, les lignes bougent un petit peu plus que d'habitude cet été. Si vous êtes dans les roues parmi les meilleurs spots, et ben on peut aller à 7 par exemple sur la plage du Vassal entre les accès 72 et 73. C'est la grosse liberté là-bas. Grosse nouveauté aussi du côté de Carnon. Les chiens sont désormais tolérés au petit travers entre les accès 66 et 67. Si vous préférez le secteur d'Agde, visez la Tamaricière. Vous avez 600 mètres de plage autorisée toute l'année. Dans le Gard, le Gros du Roi expérimente deux zones cette saison, au Boucanet, entre 17 et à l'Espiguette. Et si on descend vers l'Aude et les Pyrénées-Orientales, vous avez Narbonne Plage, par exemple, après le poste de secours 4. Mais là, attention, c'est la laisse qui est obligatoire. Ou encore une toute nouvelle zone, canine à Bagnouls-sur-Mer, qui s'ajoute à 5 autres spots autorisés aux chiens dans le Roussillon. Bref, plus besoin de laisser votre toutou dans l'appartement. Mais un conseil, vérifiez bien avant de partir les différentes règles. S'ils peuvent être en liberté ou tenus en laisse, par exemple. Normalement, c'est indiqué aussi à l'entrée des plages. Et surtout, on garde nos plages propres.
0: Oui, ça, c'est un peu la base. C'est la règle d'or. Merci, Corentin, pour ce tour d'horizon très utile pour bon nombre d'entre vous. On retrouve la liste, d'ailleurs, sur rtsfm.com.

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1: 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Avant d'écouter Laurent Wolf qui arrive avec No Stress, l'info Loris.
2: Salut à tous, la sécurité va être renforcée à Alès après les menaces qui ont visé le maire. Le ministre de l'Intérieur Laurent Nunez estime que la ville attise la convoitise de la DZ Mafia marseillaise. Il indique avoir échangé avec l'élu d'Alès, Christophe Rivin. De son côté, le maire refuse la protection individuelle proposée par le gouvernement. Un jeune homme de 22 ans interpellé à Orange en possession de 1400 euros en faux billets de 50 euros. Les CRS l'ont contrôlé dans la nuit du 18 au 19 juillet dernier dans le quartier de Fourchevier, c'était ce week-end, avant de le placer en garde à vue. Il a ensuite été remis en liberté pendant que l'enquête cherche à savoir si cette fausse monnaie provient d'un réseau plus vaste. 120 caravanes installées hier sur le complexe sportif de Dassargues à Lunel. Après une première tentative de blocage, les forces de l'ordre ont finalement ouvert l'accès au site faute d'autres solutions d'accueil et les occupants doivent rester une semaine sur deux terrains de foot. La circulation a été fortement perturbée pendant plusieurs heures sur la Nationale 113. Des contrôles sont annoncés pour vérifier le respect des lieux et les raccordements au réseau d'eau. Les députés ont adopté dans la nuit la loi d'urgence agricole au terme de débats houleux. Le texte prévoit notamment de confier à l'ANSES le pouvoir d'autoriser à titre dérogatoire la réintroduction de deux pesticides interdits en France. Il prévoit également de doubler les capacités de stockage d'eau à usage agricole d'ici 2035. Les tarifs des assurances habitation grimpent en flèche. Selon le comparateur d'assurance Assurlandes, 310 € en moyenne cette année contre 274 en 2025, soit une hausse de 13% avec des disparités régionales importantes et le dérèglement climatique qui est mis en cause. Laurent Aubry.
3: Oui, en Occitanie, deuxième région française la plus chère, on débourse 336 € et l'augmentation est de 13,9% sur un an. En PACA, une cotisation annuelle quasi identique de 331 €, mais la progression est limitée à 4,6%, très loin de la hausse de 20% de la Nouvelle-Aquitaine ou des plus 19% constatés en Bourgogne-Franche-Comté. Une flambée du prix des assurances habitation qui a plusieurs explications, principalement la multiplication des sinistres climatiques et le coût des réparations qui a grimpé bien plus que l'inflation.
2: Et puis un mot de cyclisme, le Tour de France reprend cet après-midi après une journée de repos. Les coureurs disputent la 16e étape, un contre-la-montre individuel entre Evian et Thonon-les-Bains près du lac Léman. Il s'agit du seul chrono individuel de cette édition 2026 qui lance la 3e et dernière semaine de course. Et toujours Tadej Pogačar qui est en jaune.
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2: Et on retrouve tout de suite Christophe Ferret de Météo Languedoc pour les prévisions météo.
4: Salut Guillaume, bonjour RTS. Ce mardi, les conditions météo restent majoritairement ensoleillées sur la région avec encore quand même quelques passages nuageux en ce début de matinée qui circulent essentiellement sur le Gard et le Vaucluse. Les résidus de l'instabilité de la nuit, ils s'évacuent rapidement vers les Alpes si bien que le soleil l'emporte ensuite. Le Mistral est sensible aujourd'hui entre le Gard et le Vaucluse, des rafales de 50 à 60 km/h, voire 70 km/h près de la vallée du Rhône. Le vent est plus faible ailleurs en matinée entre Hérault, Aude et Pyrénées-Orientales. Ensuite, il tourne au marin sur le littoral à 20 ou 30 km/h, tandis qu'une tramontane s'installe dans l'intérieur des terres à 30 ou 40 km/h. Les températures anormalement élevées pour la saison, bien que nous soyons en plein été, on est 5 à 6 degrés au-dessus des moyennes saisonnières normalement observées. Il fait ce matin 21 degrés du côté de Béziers et de l'Audève, déjà 23 degrés sur Avignon, sur Nîmes et Montpellier, 24 degrés entre Narbonne et Perpignan, 25 degrés pour 7. En cours d'après-midi, les maximales atteindront 31 degrés à Gruissant, il fera 33 degrés sur 7. Comptez 35 degrés dans le secteur de Béziers. On aura rapidement 37 à 38 degrés dès qu'on se dirige dans l'intérieur des terres. Également sur Montpellier, sur Nîmes, sur Avignon, sur le secteur de Perpignan, des pointes à 39 degrés prévues entre le Minervois et les Corbières.
2: La suite, c'est l'info mobilité sur RTS. Avant d'écouter Laurent Wolf avec No Stress.
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2: Et attention à cet accident de la circulation au nord d'Avignon à hauteur d'Orange sur l'autoroute A7 au kilomètre 172 dans le sens nord-sud, donc en direction d'Avignon sur la voie de gauche. Soyez extrêmement vigilants. Partout ailleurs, aucune difficulté à vous signaler. On fait la route ensemble tout au long de cette matinée sur RTS. Bonne route à vous et belle journée.
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0: Bonjour le Sud, en ce mardi. Merci d'être avec nous sur RTS.
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0: C'est le 202e jour de l'année. Nous sommes le mardi 21 juillet aujourd'hui. C'est l'anniversaire de Josh Hartnett, l'acteur que vous avez vu dans Pearl Harbor, dans La Chute du Faucon Noir aussi. Il a 48 ans. Charlotte Gainsbourg, elle est née à Londres. La fille de Jane Birkin et de Serge Gainsbourg a 55 ans. Et puis le chanteur HFT, Hubert Félix Thiéphen, fête son anniversaire aujourd'hui. Et il a 78 ans. Bonne fête au Victor. Et aujourd'hui, on fête aussi l'anniversaire d'un album. Le tout premier album du duo Frérot de la Vega, sorti il y a exactement 12 ans. C'était le 21 juillet 2014. Et ben, quand on parle du loup...
2: Allô, pourquoi tu ne réponds pas ?
0: On en entend une chanson. Jérémy Frérot, avec Frérot, c'est dans un instant. Restez avec nous sur RTS. Allez, voici les titres de l'info avec Loris.
3: Eh bien, la sécurité va être renforcée du côté d'Alès après les menaces de la DZ Mafia. Les députés ont adopté cette nuit la loi d'urgence agricole. Et puis, on va parler du prix des assurances habitation qui grimpe en flèche depuis 2025.
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C'était Jérémy Frérot sur RTS avec ce titre à l'instant, Frérot. 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

0: heures. Les températures anormalement élevées pour la saison, bien que nous soyons en plein été. On est 5 à 6 degrés au-dessus des moyennes saisonnières normalement observées. Il fait ce matin 21 degrés du côté de Béziers et de l'Audève, déjà 23 degrés sur Avignon, sur Nîmes et Montpellier, 24 degrés entre Narbonne et Perpignan, 25 degrés pour 7. En cours d'après-midi, les maximales atteindront 31 degrés à Gruissant, il fera 33 degrés sur 7. Comptez 35 degrés dans le secteur de Béziers. On aura rapidement 37 à 38 degrés dès qu'on se dirige dans l'intérieur des terres. Également sur Montpellier, sur Nîmes, sur Avignon, sur le secteur de Perpignan, des pointes à 39 degrés prévues entre le Minervois et les Corbières.
1: Salut à tous, la sécurité va être renforcée à Alès après les menaces qui ont visé le maire. Le ministre de l'Intérieur Laurent Nunez estime que la ville attise la convoitise de la DZ mafia marseillaise. Il indique avoir échangé avec l'élu d'Alès, Christophe Rivinck. De son côté, le maire refuse la protection individuelle proposée par le gouvernement. Un jeune homme de 22 ans interpellé à Orange en possession de 1400 euros en faux billets de 50 euros. Les CRS l'ont contrôlé dans la nuit du 18 au 19 juillet dernier dans le quartier de Fourchevieille, c'était ce week-end, avant de le placer en garde à vue. Il a ensuite été remis en liberté pendant que l'enquête cherche à savoir si cette fausse monnaie provient d'un réseau plus vaste. 120 caravanes installées hier sur le complexe sportif de Dassargues à Lunel. Après une première tentative de blocage, les forces de l'ordre ont finalement ouvert l'accès au site faute d'autres solutions d'accueil et les occupants doivent rester une semaine sur deux terrains de foot. La circulation a été fortement perturbée pendant plusieurs heures sur la Nationale 113. Des contrôles sont annoncés pour vérifier le respect des lieux et les raccordements au réseau d'eau. Les députés ont adopté dans la nuit la loi d'urgence agricole au terme de débats houleux. Le texte prévoit notamment de confier à l'ANSES le pouvoir d'autoriser à titre dérogatoire la réintroduction de deux pesticides interdits en France. Il prévoit également de doubler les capacités de stockage d'eau à usage agricole d'ici 2035. Les tarifs des assurances habitation grimpent en flèche. Selon le comparateur d'assurance Assurland, 310 € en moyenne cette année contre 274 en 2025, soit une hausse de 13% avec des disparités régionales importantes et le dérèglement climatique qui est mis en cause. Laurent Aubry.
2: Oui, en Occitanie, deuxième région française la plus chère, on débourse 336 € et l'augmentation est de 13,9% sur un an. En PACA, une cotisation annuelle quasi identique de 331 €, mais la progression est limitée à 4,6%. Très loin de la hausse de 20% de la Nouvelle-Aquitaine ou des plus 19% constatés en Bourgogne-Franche-Comté. Une flambée du prix des assurances habitation qui a plusieurs explications, principalement la multiplication des sinistres climatiques et le coût des réparations qui a grimpé bien plus que l'inflation.
1: Et puis un mot de cyclisme, le Tour de France reprend cet après-midi après une journée de repos. Les coureurs disputent la 16e étape, un contre-la-montre individuel entre Evian et Thonon-les-Bains près du lac Léman. Il s'agit du seul chrono individuel de cette édition 2026 qui lance la 3e et dernière semaine de course. C'est toujours Tadej Pogacar qui est en jaune. Et des avancées sur cet accident dans le département du Vaucluse. Une voiture toujours accidentée sur l'autoroute A7 à hauteur d'Orange au kilomètre 172. Ça vous concerne pour vous qui roulez en direction d'Avignon. Cette fois, deux voies sont neutralisées, voie de gauche et voie du milieu. Donc soyez extrêmement vigilants si vous êtes à l'approche de ce secteur. Partout ailleurs, rien d'inhabituel. Bonne route.
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2: Coucou Guillaume, bonjour à tous.
0: Allez, on commence par les béliers. Les béliers, osez vous affirmer.
2: Ouais, affirmez vos idées sans détour. C'est le bon moment pour prendre la parole, convaincre et montrer ce que vous valez. Les taureaux, soignez votre image. Mettez en valeur vos talents ou embellissez votre espace de vie. Une touche de couleur peut tout changer.
0: Les gémeaux, les mots justes ouvrent bien des portes.
2: Exprimez-vous avec clarté. Les gémeaux, un échange peut tout débloquer aujourd'hui, surtout côté projet ou même vie affective. Les cancers, valorisez vos compétences. Une action concrète ou une discussion claire pourrait booster votre confiance.
0: Lion, c'est le moment de vous mettre en avant.
2: Vous êtes au centre de l'attention. Lancez une idée, fixez-vous un objectif, faites entendre votre voix avec assurance. Les vierges, prenez du recul sur une situation. Un temps de solitude ou d'introspection vous aidera à prendre une bonne décision.
0: Les balances, une belle surprise pourrait relancer votre élan.
2: Une rencontre ou un message peut vous redonner l'élan que vous attendiez. Dites oui à ce qui vous stimule. Les sagittaires, vous êtes un petit peu dépassé par un emploi du temps que vous avez vous-même surchargé. Il n'est pas trop tard pour revoir votre copie.
0: Capricorne, la sincérité ouvre la voie au dialogue.
2: En amour comme en famille, exprimez clairement vos attentes. Votre sincérité favorisera une solution équilibrée. Les Verseaux, un moment à deux favorise les confidences et les rapprochements. Évitez simplement de vouloir aller trop vite.
0: Poisson, non, boxon, un peu d'organisation changera tout.
2: Quelques ajustements dans votre planning suffiront à rendre vos journées beaucoup plus simple et beaucoup plus efficace.
0: Allez, nos champions du jour, ce sont les scorpions.
2: Faites confiance à vos qualités et osez les montrer, les scorpions. Une opportunité intéressante pourrait attirer l'attention sur vous.
0: Merci beaucoup.
2: Avec plaisir, bisous tout le monde.
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0: Bonjour le Sud, bonjour les amis, bienvenue sur RTS. Trop bien ça. Hein. Miles Smith, Niall Horan avec Drive Safe qu'on écoute dans un instant sur RTS avant 8h. Et puis tout à l'heure on va retrouver Corentin avec le bon plan du jour, un bon plan super pratique. Vous avez un chien, vous aimeriez aller à la plage avec lui. Et vous le savez certainement, c'est pas si simple parce que les chiens sont pas autorisés partout. Ils sont même souvent interdits d'ailleurs sur la plage. Mais il y a des exceptions et on va en parler tout à l'heure avec Corentin dans les bons plans de l'été. Quelle plage choisir pour y aller avec son chien? C'est dans quelques minutes sur RTS.
1: Eh bien, à 8h, on parlera de la prudence qui reste maximale en ce qui concerne les feux de forêt. La FNSEA salue une étape majeure et une première victoire pour les agriculteurs français. Et puis, les bons plans sortis de l'été, direction Béziers. À tout à l'heure.
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0: Bonjour le Sud sur RTS jusqu'à 9h et là tout de suite on a rendez-vous avec Corentin pour les bons plans de l'été. Et aujourd'hui on va à la plage avec son toutou. On sait c'est pas toujours facile hein, de trouver les bons spots où c'est autorisé de venir avec son chien. Mais Corentin, tu nous en donnes un petit peu de partout pour que tout le monde soit content. Salut Corentin.
1: Salut Guillaume, bonjour à tous. Et oui, c'est un problème hein, pour les propriétaires de chiens. Trouver un coin de sable pour son toutou, c'est hyper compliqué. Entre les arrêtés municipaux et les panneaux d'interdiction, on s'y perd. Et heureusement, les lignes bougent un petit peu plus que d'habitude cet été. Si vous êtes dans les roues parmi les meilleurs spots, eh ben on peut aller à 7 par exemple, sur la plage du Vassal, entre les accès 72 et 73. C'est la grosse liberté là-bas. Grosse nouveauté aussi du côté de Carnon. Les chiens sont désormais tolérés au petit travers entre les accès 66 et 67. Si vous préférez le secteur d'Agde, visez la Tamaricière. Vous avez 600 mètres de plage autorisée toute l'année. Dans le Gard, le Gros du Roi expérimente deux zones cette saison, au Boucanet, entrée 17 et à l'Espiguette. Et si on descend vers l'Aude et les Pyrénées-Orientales, vous avez Narbonne-Plage par exemple, après le poste de secours 4. Mais là, attention, c'est la laisse qui est obligatoire. Ou encore une toute nouvelle zone canine à Bagnouls-sur-Mer qui s'ajoute à 5 autres spots autorisés aux chiens dans le Roussillon. Bref, plus besoin de laisser votre toutou dans l'appartement. Mais un conseil, vérifiez bien avant de partir les différentes règles. Hein, s'ils peuvent être en liberté ou tenus en laisse par exemple. Normalement, c'est indiqué aussi à l'entrée des plages. Et surtout, on garde nos plages propres.
0: Oui, bah ça c'est forcément la règle d'or. Et vous retrouvez toutes ces plages autorisées pour les chiens sur notre site rtsfm.com dès maintenant. Allez, comme promis, Miles Smith et Niall Horan pour la suite. Drive safe sur RTS avant 8h.

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1: Sur la plage des Pins d'Argelès-sur-Mer comme partout dans le sud. Il est 8h sur RTS. Pour la suite de la musique, il y aura Moby, tiens, qu'on va écouter avec Natural Blues. Mais d'abord, c'est l'info. On aura la météo, on aura l'info mobilité. Et voici l'info tout de suite avec Loris sur RTS.
2: Bonjour à tous, la prudence reste maximale aujourd'hui. Le risque de feux de forêt atteint le niveau rouge dans le Gard, le Vaucluse, les Bouches-du-Rhône et le Var. L'Hérault, l'Aude et les Pyrénées-Orientales restent en vigilance orange. Les autorités appellent à une vigilance renforcée face aux dangers. Et la chaleur qui ne lâche toujours pas notre sud. Aujourd'hui, le Gard, l'Hérault, les Bouches-du-Rhône, le Var et les deux départements Corse restent en alerte orange canicule. Dans le Gard et les Bouches-du-Rhône, le niveau d'alerte va repasser au jaune ce soir 22h. Météo France annonce une légère baisse des températures à partir de demain. L'enquête ne fait que débuter après l'altercation entre deux acteurs de la série. Ici, tout commence, tourné à Saint-Laurent-des-Gouzes. La procureure de Nîmes, Cécile Jansac, précise que les investigations devront établir les responsabilités personnelles ou réciproques. Elles portent sur des faits présumés de violence sur conjoint et de dégradation de biens d'autrui. Les deux personnes concernées sont les comédiens Stéphane Blancafort et Catherine Davidzenka, qui sont en couple dans la vie. La FNSEA salue une étape majeure et une première victoire pour les agriculteurs français. L'Assemblée nationale a adopté cette nuit le projet de loi d'urgence agricole qui prévoit notamment la réintroduction à titre dérogatoire de deux pesticides interdits en France et facilite la construction d'ouvrages de stockage d'eau pour les agriculteurs. Le texte doit désormais être examiné aujourd'hui au Sénat en vue d'une adoption définitive. Et des millions de Français vont recevoir un virement du fisc à partir de vendredi, un remboursement qui va intervenir en même temps que l'envoi des avis d'impôts et qui concerne les contribuables qui ont payé plus d'impôts que nécessaire l'an dernier. Les bons plans sortis de l'été, direction Béziers pour découvrir l'histoire de la ville, l'une des plus vieilles de France, à travers un grand spectacle son et lumière organisé tous les soirs jusqu'au 31 août dans le cœur historique de Béziers. Pour la troisième année consécutive, rendez-vous pour le mapping vidéo projeté sur l'église de la Madeleine. Présentation avec Lisa Bianco de l'Office de Tourisme de Béziers Méditerranée.
3: L'événement est gratuit et le nom du spectacle, c'est Béziers, le souffle de la pierre, qui est réalisé par la société Artcom, qui s'occupe de la technique, et par Studio Énorme, qui s'occupe du côté artistique. Donc c'est un spectacle où bitérois, français, touristes pourront retrouver l'histoire de la ville de Béziers. Cet événement, on l'organise pour valoriser le patrimoine bitérois. Autrement, du coup, par une exposition qui touche tout le monde, qui est assez populaire et qui est spectaculaire.
2: Des spectacles de 20 minutes tous les soirs à 22h30 et 23h. Plus d'infos sur rtsfm.com.
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1: Il est temps de retrouver Christophe Ferret de Météo Languedoc. Salut Christophe.
4: Salut Guillaume, bonjour RTS. Ce mardi, les conditions météo restent majoritairement ensoleillées sur la région, avec encore quand même quelques passages nuageux en ce début de matinée qui circulent essentiellement sur le Gard et le Vaucluse. Les résidus de l'instabilité de la nuit, ils s'évacuent rapidement vers les Alpes, si bien que le soleil l'emporte ensuite. Le Mistral est sensible aujourd'hui entre le Gard et le Vaucluse, des rafales de 50 à 60 km/h, voire 70 km/h près de la vallée du Rhône. Le vent est plus faible ailleurs en matinée entre Hérault, Aude et Pyrénées-Orientales. Ensuite, il tourne au marin sur le littoral à 20 ou 30 km/h, tandis qu'une tramontane s'installe dans l'intérieur des terres à 30 ou 40 km/h. Les températures anormalement élevées pour la saison, bien que nous soyons en plein été, on est 5 à 6 degrés au-dessus des moyennes saisonnières normalement observées. Il fait ce matin 21 degrés du côté de Béziers, de l'Audève, déjà 23 degrés sur Avignon, sur Nîmes et Montpellier, 24 degrés entre Narbonne et Perpignan, 25 degrés pour Sète. En cours d'après-midi, les maximales atteindront 31 degrés à Gruissant, il fera 33 degrés sur Sète, comptez 35 degrés dans le secteur de Béziers. On aura rapidement 37 à 38 degrés dès qu'on se dirige dans l'intérieur des terres. Également sur Montpellier, sur Nîmes, sur Avignon, sur le secteur de Perpignan, des pointes à 39 degrés prévues entre le Minervois et les Corbières.
1: On fait un point sur la mobilité, l'info mobilité RTS. Et on écoute Moby, juste après, avec Natural Blues, aussi pour bien commencer cette journée de mardi, 21 juillet aujourd'hui.
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2: Et la principale actu, c'est toujours cet accident sur l'autoroute A7 à hauteur d'Orange au kilomètre 172 en direction d'Avignon. Voie du milieu, voie de gauche neutralisée et forcément vous êtes très nombreux dans le secteur. 4 km de ralentissement en amont entre les kilomètres 168 et 172 dans ce secteur, absolument à éviter si vous le pouvez. Partout ailleurs, tout va bien sur les routes du Sud.
0: 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Ce titre, vous ne l'entendrez qu'ici. Génération.

0: Bonjour le Sud en ce mardi 21 juillet. Merci d'être avec nous et de commencer la journée avec RTS.
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0: Eh ouais, bon réveil. Tiens, on va parler malbouffe. À peine levé le matin, bing, j'ai une mauvaise nouvelle à vous annoncer. C'est la journée mondiale de la malbouffe aujourd'hui. Enfin, mauvaise nouvelle pour les nutritionnistes. Hein. Pour les autres, ça peut vous faire plaisir. C'est une bonne excuse. Comme ça, vous savez ce que vous allez manger ce midi. Journée mondiale de la malbouffe, donc, aujourd'hui, en ce 21 juillet. Nous fêtons les Victoires. C'est le jour du premier concert de The Weeknd à Nice, aujourd'hui. Au cinéma, il y a pile 5 ans, sortait le film Kaamelott, premier volet, de et avec Alexandre Astier. Il y a 27 ans, La Momie, le premier de la saga, avec évidemment Brendan Fraser. La Momie, sortie le 21 juillet 1999 au cinéma. Dans un instant, Tame Impala et Jenny. Tame Impala et Jenny, vous connaissez maintenant ce titre, c'est Dracula. Oui, après La Momie, voici Dracula qui arrive. Et les titres de l'info avec Loris.
2: Eh bien, dans moins d'un quart d'heure, on parlera de la chaleur qui ne lâche toujours pas notre sud. Une enquête a débuté après l'altercation entre deux acteurs de la série Ici, tout commence. Et puis, on ira direction Béziers pour les bons plans sortis de l'été.
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T'as même pas là. Avec Jenny pour Dracula. C'est RTS. 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Vous restez avec nous, on fera le point sur l'info avec Loris à 8h30.

0: Ensoleillé sur la région, avec encore quand même quelques passages nuageux en ce début de matinée qui circulent essentiellement sur le Gard et le Vaucluse, les résidus de l'instabilité de la nuit. Il s'évacue rapidement vers les Alpes, si bien que le soleil l'emporte ensuite. Le Mistral est sensible aujourd'hui entre le Gard et le Vaucluse, des rafales de 50 à 60 km/h, voire 70 km/h près de la vallée du Rhône. Le vent est plus faible ailleurs en matinée entre Hérault, Aude et Pyrénées-Orientales. Ensuite, il tourne au marin sur le littoral à 20 ou 30 km/h, tandis qu'une tramontane s'installe dans l'intérieur des terres à 30 ou 40 km/h. Les températures anormalement élevées pour la saison, bien que nous soyons en plein été, on est 5 à 6 degrés au-dessus des moyennes saisonnières normalement observées. Il fait ce matin 21 degrés du côté de Béziers, de l'Audève, déjà 23 degrés sur Avignon, sur Nîmes et Montpellier, 24 degrés entre Narbonne et Perpignan, 25 degrés pour Sète. En cours d'après-midi, les maximales atteindront 31 degrés à Gruissant, il fera 33 degrés sur Sète, comptez 35 degrés dans le secteur de Béziers. On aura rapidement 37 à 38 degrés dès qu'on se dirige dans l'intérieur des terres, également sur Montpellier, sur Nîmes, sur Avignon, sur le secteur de Perpignan, des pointes à 39 degrés prévues entre le Minervois et les Corbières.
1: L'info RTS tout de suite avec Loris, puis l'info mobilité pour bien commencer la journée.
2: Bonjour à tous, la prudence reste maximale aujourd'hui. Le risque de feux de forêt atteint le niveau rouge dans le Gard, le Vaucluse, les Bouches-du-Rhône et le Var. L'Hérault, l'Aude et les Pyrénées-Orientales restent en vigilance orange. Les autorités appellent à une vigilance renforcée face au danger. Et la chaleur qui ne lâche toujours pas notre sud. Aujourd'hui, le Gard, l'Hérault, les Bouches-du-Rhône, le Var et les deux départements Corse restent en alerte orange canicule. Dans le Gard et les Bouches-du-Rhône, le niveau d'alerte va repasser au jaune ce soir 22h. Météo France annonce une légère baisse des températures à partir de demain. L'enquête ne fait que débuter après l'altercation entre deux acteurs de la série « Ici tout commence » tournée à Saint-Laurent-d'Aigouze. La procureure de Nîmes, Cécile Jansac, précise que les investigations devront établir les responsabilités personnelles ou réciproques. Elles portent sur des faits présumés de violence sur conjoint et de dégradation de biens d'autrui. Les deux personnes concernées sont les comédiens Stéphane Blancafort et Catherine David-Zenka qui sont en couple dans la vie. La FNSEA salue une étape majeure et une première victoire pour les agriculteurs français. L'Assemblée nationale a adopté cette nuit le projet de loi d'urgence agricole qui prévoit notamment la réintroduction à titre dérogatoire de deux pesticides interdits en France et facilite la construction d'ouvrages de stockage d'eau pour les agriculteurs. Le texte doit désormais être examiné aujourd'hui au Sénat en vue d'une adoption définitive. Et des millions de Français vont recevoir un virement du fisc à partir de vendredi, un remboursement qui va intervenir en même temps que l'envoi des avis d'impôt et qui concerne les contribuables qui ont payé plus d'impôts que nécessaire l'an dernier. Les bons plans sortis de l'été, direction Béziers pour découvrir l'histoire de la ville, l'une des plus vieilles de France, à travers un grand spectacle son et lumière organisé tous les soirs jusqu'au 31 août dans le cœur historique de Béziers. Pour la troisième année consécutive, rendez-vous pour le mapping vidéo projeté sur l'église de la Madeleine. Présentation avec Lisa Bianco de l'Office de tourisme de Béziers Méditerranée.
3: L'événement est gratuit et le nom du spectacle, c'est Béziers, le souffle de la pierre, qui est réalisé par la société Artcom, qui s'occupe de la technique, et par Studio Énorme, qui s'occupe du côté artistique. Donc c'est un spectacle où Biterrois, Français et touristes pourront retrouver l'histoire de la ville de Béziers. Cet événement, on l'organise pour valoriser le patrimoine biterrois. Autrement, du coup, par une exposition qui touche tout le monde, qui est assez populaire et qui est spectaculaire.
2: Des spectacles de 20 minutes tous les soirs à 22h30 et 23h. Plus d'infos sur rtsfm.com. Et principale actualité, c'est un véhicule en panne sur l'autoroute A9 désormais à hauteur de Saint-Jean-de-Védas. Voie de droite et bande d'arrêt d'urgence neutralisée à hauteur du kilomètre 106. Ça vous concerne pour vous qui roulez en direction du Gard. Et puis véhicule en panne également à hauteur de Fitou sur l'A9 dans l'Aude au kilomètre 227 sur la bande d'arrêt d'urgence. Bonne route.
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0: This is Théodora et Mélodrama sur RTS. L'horoscope, Aline.
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2: Coucou Guillaume, bonjour à tous.
0: Allez, on commence par les béliers. Les béliers, osez vous affirmer.
2: Ouais, affirmez vos idées sans détour. C'est le bon moment pour prendre la parole, convaincre et montrer ce que vous valez. Les taureaux, soignez votre image. Mettez en valeur vos talents ou embellissez votre espace de vie. Une touche de couleur peut tout changer.
0: Les gémeaux, les mots justes ouvrent bien les portes.
2: Exprimez-vous avec clarté, les gémeaux. Un échange peut tout débloquer aujourd'hui, surtout côté projet ou même vie affective. Les cancers, valorisez vos compétences. Une action concrète ou une discussion claire pourrait booster votre confiance.
0: Lion, c'est le moment de vous mettre en avant.
2: Vous êtes au centre de l'attention. Lancez une idée, fixez-vous un objectif. Faites entendre votre voix avec assurance. Les vierges, prenez du recul sur une situation. Un temps de solitude ou d'introspection vous aidera à prendre une bonne décision.
0: Les balances, une belle surprise pourrait relancer votre élan.
2: Une rencontre ou un message peut vous redonner l'élan que vous attendiez. Dites oui à ce qui vous stimule. Les sagittaires, vous êtes un petit peu dépassés par un emploi du temps que vous avez vous-même surchargé. Il n'est pas trop tard pour revoir votre copie.
0: Capricorne, la sincérité ouvre la voie au dialogue.
2: En amour, comme en famille, exprimez clairement vos attentes. Votre sincérité favorisera une solution équilibrée. Les Verseaux, un moment à deux favorise les confidences et les rapprochements. Évitez simplement de vouloir aller trop vite.
0: Poisson, non, boxon, un peu d'organisation changera tout.
2: Quelques ajustements dans votre planning suffiront à rendre vos journées beaucoup plus simples et beaucoup plus efficaces.
0: Allez, nos champions du jour, ce sont les scorpions.
2: Faites confiance à vos qualités et osez les montrer, les scorpions. Une opportunité intéressante pourrait attirer l'attention sur vous.
0: Merci beaucoup.
2: Avec plaisir, bisous tout le monde.
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0: Les amis, bienvenue sur RTS, ben oui. Et les amis des animaux, bienvenue sur RTS aussi. On a une bonne nouvelle pour vous dans un instant dans les bons plans de l'été, puisque Corentin établit une liste des plages où on peut aller avec son chien. On peut pas aller partout sur toutes les plages avec son chien, mais il y en a quelques-unes quand même. Et on va faire le point sur cette liste de plages où les chiens sont autorisés d'ici quelques instants sur RTS. Le temps d'écouter Joe, qui arrive avec End of Beginning. Et les titres de l'info, c'est tout de suite avec Loris.
1: Eh bien, à la une, la vigilance pour les feux de forêt qui atteint son niveau maximum aujourd'hui tout autour de la Méditerranée. Un dénouement heureux dans le département de l'Hérault. Et puis, les assurances habitation coûtent nettement plus cher cette année encore.
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0: Joe sur RTS avec End of Beginning. Et pour notre bon plan du matin, on prend ce mardi la direction de la plage et on prend les toutous. Oui, oui, on sait, c'est pas toujours facile de trouver les bons spots autorisés. Mais Corentin, tu nous en donnes un petit peu de partout pour que tout le monde soit content. Salut Corentin.
1: Salut Guillaume, bonjour à tous. Et oui, c'est un problème pour les propriétaires de chiens. Trouver un coin de sable pour son toutou, c'est hyper compliqué. Entre les arrêtés municipaux et les panneaux d'interdiction, on s'y perd. Et heureusement, les lignes bougent un petit peu plus que d'habitude cet été. Si vous êtes dans les roues parmi les meilleurs spots, et ben on peut aller à 7 par exemple sur la plage du Vassal entre les accès 72 et 73. C'est la grosse liberté là-bas. Grosse nouveauté aussi du côté de Carnon. Les chiens sont désormais tolérés au petit travers entre les accès 66 et 67. Si vous préférez le secteur d'Agde, visez la Tamaricière. Vous avez 600 mètres de plage autorisée toute l'année. Dans le Gard, le Gros du Roi expérimente deux zones cette saison, au Boucanet, entrée 17 et à l'Espiguette. Et si on descend vers l'Aude et les Pyrénées-Orientales, vous avez Narbonne Plage, par exemple, après le poste de secours 4. Mais là, attention, c'est la laisse qui est obligatoire. Ou encore une toute nouvelle zone canine à Bagnouls-sur-Mer qui s'ajoute à 5 autres spots autorisés aux chiens dans le Roussillon. Bref, plus besoin de laisser votre toutou dans l'appartement. Mais un conseil, vérifiez bien avant de partir les différentes règles. S'ils peuvent être en liberté ou tenus en laisse, par exemple. Normalement, c'est indiqué aussi à l'entrée des plages. Et surtout, on garde nos plages propres.
0: Oui, ben ça, c'est vraiment la règle d'or. C'est la base, les plages propres. Merci Corentin pour ce tour d'horizon très utile pour bon nombre d'entre nous. Et on retrouve la liste des plages où les chiens sont autorisés sur rtsfm.com. C'est ici que nos chemins se séparent. Je vous retrouve demain. On sera ensemble dès 6h et jusqu'à 9h, comme tous les jours, pour Bonjour le Sud. Dans un instant, plein Sud après l'info de 9h sur RTS.

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0: RTS avec après les infos Alex Warren. L'info à 9h avec Loris, bonjour.
1: Bonjour à tous, la vigilance atteint son plus haut niveau aujourd'hui. Le risque de feu de forêt passe au rouge dans le Gard, le Vaucluse, les Bouches-du-Rhône et le Var, l'Hérault, l'Aude et les PO qui restent en orange. Et la chaleur qui s'installe encore sur le quart sud-est, le Gard, l'Hérault, les Bouches-du-Rhône, le Var et les deux départements Corse restent en vigilance orange canicule. Dans le Gard et les Bouches-du-Rhône, l'alerte va repasser au jaune ce soir 22h. Selon Météo France, une légère baisse des températures est attendue à partir de demain. Deux hommes secourus hier après-midi à Narbonne-Plage après un stress aquatique. Âgés de 48 et 53 ans, ils ont été transportés vers l'hôpital de Narbonne, dont l'un par hélicoptère et l'autre par ambulance. Ils sont actuellement pris en charge par les équipes soignantes. Le dénouement est heureux dans l'Hérault. L'habitant de Thézan-les-Béziers, qui était porté disparu depuis dimanche, a été retrouvé sain et sauf hier matin. Ce sont deux viticulteurs de Cornillan qui ont découvert l'octogénaire dans un champ. Son état n'inspire aucune inquiétude. La FNSEA, principal syndicat agricole, salue une étape majeure et une première victoire pour les agriculteurs français. L'Assemblée nationale a adopté cette nuit le projet de loi d'urgence agricole qui prévoit notamment la réintroduction à titre dérogatoire de deux pesticides interdits en France et qui facilite également la construction d'ouvrages de stockage d'eau pour les agriculteurs. Le texte doit désormais être examiné aujourd'hui au Sénat en vue d'une adoption définitive. Et les opposants à la loi d'urgence agricole dénoncent un texte dangereux. La députée écologiste des Deux-Sèvres, Delphine Bateau, parle d'un texte obscur adopté contre l'avis de plus de 2 millions de Français signataires d'une pétition du Conseil national de l'Ordre des médecins et d'une grande partie de la communauté scientifique. Les assurances habitation coûtent nettement plus cher cette année. Selon le comparateur Assureland, la cotisation moyenne atteint 310 € contre 274 en 2025. C'est une hausse de 13%, portée notamment par la multiplication des sinistres liés au dérèglement climatique et par le coût des réparations. En Occitanie, la facture grimpe à 336 € en moyenne, la deuxième région la plus chère de France avec une hausse de 13,9% sur un an. En PACA, comptait 331 €, mais l'augmentation est plus limitée, plus 4,6%. Et puis un point météo avec du soleil qui va dominer toute la journée. On aura seulement quelques nuages sans conséquence près des reliefs. Mistral et Tramontane vont souffler dans leur domaine entre 35 et 60 km/h. Et les températures maximales, 33 degrés attendus à Frontignan, 35 à Sorgues, 36 degrés à Vauvert, Gignac, Balaruc et Sérignan, et 37 au Barcarès et Le Cat.
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1: Et attention à cet obstacle signalé sur l'A750 à hauteur de Montarnot au kilomètre 16. Ça vous concerne pour vous qui roulez vers l'ouest en direction de Clermont-l'Hérault, donc prudence maximale. Autre obstacle sur la 9, la voie du milieu à hauteur de Florensac au kilomètre 146. Ça vous concerne pour vous qui allez en direction de Montpellier ou encore de Nîmes. Prudence.
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Et merci d'avoir choisi RTS en ce mardi avec Riviera. Vous vous rappelez l'original signé Sean Paul sur RTS, la radio de vos vacances. D'ailleurs, tout au long de cette matinée, eh bien, vous allez avoir comme ça plein d'idées de sorties là pour vous qui êtes arrivés dans la région et qui êtes venus passer quelques jours de congé. Ça marche également pour vous, évidemment, qui vivez là avec nous ici toute l'année. Au fil de cette matinée également, plein de cadeaux pour vous, la météo des plages également et puis votre musique préférée. Les hits d'aujourd'hui, tiens, par exemple, le nouveau Zazie que vous découvrez chez nous qui s'appelle Peu importe. Et puis des super classiques également qui ont fait vibrer toute une génération, la génération RTS. Et bien on y va tout de suite d'ailleurs avec les classiques. Voici les Daft Punk sur RTS.

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1: RTS avec le dernier Zazie qui s'appelle Peu Importe, qui devrait laisser entrevoir la sortie d'un nouvel album cet automne. Et puis Zazie qui va partir également sur les routes en tournée. Et Zazie de passage dans le sud au printemps prochain. Rendez-vous à Montélimar le 21 mai. Et puis le lendemain, le 22 mai, à Béziers, à la salle Zinga Zanga. Vous pouvez d'ores et déjà réserver vos places. On va continuer cette matinée avant de retrouver la météo des plages. Tiens, un grand classique, un grand tube de l'été. C'était l'été 90. C'est Charles Deléo dans quelques secondes sur RTS.

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0: Ça fait toujours plaisir à réécouter sur RTS. On va continuer cette matinée avec Taylor Swift. Vous l'écoutez juste après la météo des plages sur RTS.
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2: Pour aujourd'hui mardi, encore beaucoup de soleil sur les plages de notre sud avec seulement quelques timides nuages par endroit. Le vent va souffler assez faiblement entre 15 et 20 km/h. Mistral et Tramontane qui vont souffler dans leur domaine. Lundi UV repart à la hausse. Il sera de 8 au plus fort de l'après-midi. Et puis les températures maximales sur votre serviette comprises entre 32 et 35 degrés. Et puis dans l'eau, il fera 26 degrés du côté de Port-Camargue, mais également à Narbonne-Plage et à Collioure,

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1: C'est RTS avec le dernier Amir, Alain Parfaite, que vous avez découvert ici chez nous. Tiens, en parlant de découvert d'ailleurs, puisque Amir découvert à l'époque dans The Voice, c'était la même saison que Kenji Girac. D'ailleurs, certains leur prêtaient une rivalité alors que pas du tout, hein. Ils sont potes. Eh bien, le pote d'Amir, Kenji, est sur scène vendredi à Orange au Théâtre Antique. Et puis la semaine prochaine, jeudi 30 au Gros du Roi. Vous voulez voir Kenji sur scène, là par exemple, vendredi à Orange? Eh bien, vous jouez maintenant. Rendez-vous sur notre site rtsfm.com et sur l'application RTS. À 10h, le retour de l'info. Et avant l'info, eh bien, c'est Jérémy Frérot qui nous accompagne sur RTS.
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0: avec Teddy Swims dans un instant. Et puis Temper City aussi, 10h. Et à 10h, l'info avec Loris, bonjour.
1: Salut à tous, la chaleur ne lâche toujours pas notre sud. Aujourd'hui, le Gard, l'Hérault, les Bouches-du-Rhône, le Var et les deux départements Corse restent en alerte orange canicule. Dans le Gard et les Bouches-du-Rhône, le niveau d'alerte va repasser en jaune ce soir 22h. Météo France annonce une légère baisse des températures à partir de demain. Votre météo pour aujourd'hui à suivre. Et la prudence reste maximale aujourd'hui en ce qui concerne le risque de feu de forêt qui atteint le niveau rouge dans le Gard, le Vaucluse, les Bouches-du-Rhône et le Var. L'Hérault, l'Aude et les PO sont en orange. Une tortue invasive inquiète actuellement l'Office français de la biodiversité dans la vallée du Tech, la tortue serpentine. Une espèce carnivore sans prédateur naturel qui est de plus en plus souvent signalée et qui menace les espèces locales. L'OFB appelle les habitants à signaler toute observation, voire même à capturer l'animal avec une extrême prudence avant de prévenir ses agents pour une prise en charge. Les baignades suspendues à Salelles-d'Aude, l'accès à la Cesse est interdit au moins jusqu'à vendredi. Une canalisation endommagée fait craindre une pollution du cours d'eau. Des travaux de réparation ont déjà débuté pour rétablir la situation. Les députés ont adopté cette nuit la loi d'urgence agricole dans une ambiance très tendue. Le texte prévoit notamment la réintroduction à titre dérogatoire de certains pesticides interdits pour les filières les plus en difficulté comme la betterave ou encore la noisette. Il doit être définitivement adopté en fin de journée après un nouvel examen par le Sénat. Et le Parlement qui est sur le point d'interdire les réseaux sociaux au moins de 15 ans. La proposition de loi va être soumise au vote du Sénat cet après-midi puis de l'Assemblée nationale en fin de journée. La France deviendrait ainsi le premier pays d'Europe à instaurer une majorité numérique. Le texte prévoit également l'interdiction du téléphone portable au lycée dès la prochaine rentrée. Le foot, l'Espagne prend la tête du classement FIFA. Elle dépasse l'Argentine après sa victoire en finale de la Coupe du Monde ce week-end, tandis que la France conserve sa troisième place. Hier, 2 millions de personnes se sont rassemblées à Madrid pour célébrer avec les champions du monde leur deuxième étoile. Et puis votre météo avec beaucoup de soleil qui domine toute la journée. Seulement quelques nuages sans conséquences attendus près des reliefs. Le vent va souffler Mistral et Tramontane dans leur domaine entre 35 et 60 km/h. Et les températures maximales, 33 degrés attendus autour du bassin de Thau, 35 à Avignon, 36 degrés à Nîmes, à Gignac, à Ballaruc et à Sérignan, jusqu'à 37 à Perpignan et également pour vous du côté de Narbonne.
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1: Principale actualité sur les routes, c'est un accident sur la Nationale 100 dans le Gard à hauteur des Angles au point de repère numéro 17. Un poids lourd concerné, ça vous concerne dans les deux sens de circulation, donc prudence maximale dans ce secteur. Sinon, un obstacle sur la 9 à hauteur de Rivesaltes sur la voie de gauche, ça vous concerne pour vous qui remontez en direction de Narbonne et de Montpellier. Bonne route.
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Bonne matinée avec Teddy Swims sur RTS. On est mardi, et bien tiens, ça reprend aujourd'hui, puisque tous les mardis, mercredis et jeudis, là, cet été, vous avez un spectacle bien sympa à découvrir à 7 au Café Théâtre L'Audace. Ce spectacle vous est concocté par Mayel El Ajaoui, que vous voyez, vous qui regardez la série Demain nous appartient, c'est celui qui interprète Georges. Mayel El Ajaoui, Mayel en vrai, c'est le nom de son spectacle depuis la semaine dernière, et c'est jusqu'au 13 août tous les mardis, mercredis et jeudis. Et je vous invite donc à réserver votre place et à le découvrir. Ça se passe donc à l'Audace les mardis et les mercredis et les jeudis à partir de 21h. On continue cette matinée sur RTS, la radio de vos vacances, avec Pierre Demar dans un instant. Et puis classique maintenant, on va revenir dans les années 90 avec Joan Osborne sur RTS.

0: C'est RTS, passez une bonne journée là, vous qui nous écoutez dans votre voiture ou même dans les campings avec l'application RTS sur votre smartphone. Une pensée à vous aussi qui nous écoutez sur votre lieu de travail, le PC évidemment comme d'hab, rtsfm.com. Vous voulez aller vous baigner à tout moment, vous qui avez des vacances ou alors pendant la pause déj, là, vous qui êtes sur votre lieu de travail, eh bien la météo des plages à suivre dans quelques minutes. Juste avant, vous allez retrouver du beau monde, par exemple le dernier Tovlo, la Suédoise Tovlo qui a invité Stromae, ça s'appelle Des Fleurs. C'est juste après Clara Luciani sur RTS.
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0: Allez, passez un bel été avec RTS et le retour de Tove Lo et Stromae à l'instant des fleurs. Avant 11h, vous savez quoi? Vous allez rester là, vous allez jouer avec nous, puisqu'RTS va vous offrir, tenter de vous offrir vos invitations pour aller dans l'un des meilleurs parcs d'attractions du sud de l'Europe. Il se trouve en Espagne, en Catalogne, à côté de Barcelone. Je vous en dis plus avant 11h, c'est promis. Pour l'heure, place à Oria, soirée mondaine, et la météo des plages tout de suite sur RTS.
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2: Pour aujourd'hui, mardi, encore beaucoup de soleil sur les plages de notre sud, avec seulement quelques timides nuages par endroit. Le vent va souffler assez faiblement, entre 15 et 20 km/h. Mistral et Tramontane qui vont souffler dans leur domaine. L'indice UV repart la hausse. Il sera de 8 au plus fort de l'après-midi. Et puis, les températures maximales sur votre serviette comprises entre 32 et 35 degrés. Et puis, dans l'eau, il fera 26 degrés du côté de Port-Camargue, mais également à Narbonne-Plage et à Collioures, jusqu'à 27 dans les eaux de Palavas-les-Flots et également pour vous qui êtes à Marseillan.
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0: RTS avec Vanessa Paradis, les épines du cœur, le paradis, vous savez où il est? Eh bien, il est à Saloux. 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
1: Vous êtes sur RTS, la radio de votre été, avec l'association Martin Garrix et Chiran, juste après l'info. 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L'info dans la région à 11h avec Loris, bonjour.
2: Salut à tous, la chaleur ne lâche toujours pas notre sud. Aujourd'hui, le Gard, l'Hérault, les Bouches-du-Rhône, le Var et les deux départements corse restent en alerte orange canicule. Dans le Gard et les Bouches-du-Rhône, le niveau d'alerte va repasser en jaune ce soir 22h. Météo France annonce une légère baisse des températures à partir de demain. Votre météo pour aujourd'hui à suivre. Et la prudence reste maximale aujourd'hui en ce qui concerne le risque de feu de forêt qui atteint le niveau rouge dans le Gard, le Vaucluse, les Bouches-du-Rhône et le Var. L'Hérault, l'Aude et les PO sont en orange. Une tortue invasive inquiète actuellement l'Office français de la biodiversité dans la vallée du Tech, la tortue serpentine, une espèce carnivore sans prédateur naturel qui est de plus en plus souvent signalée et qui menace les espèces locales. L'OFB appelle les habitants à signaler toute observation, voire même à capturer l'animal avec une extrême prudence avant de prévenir ses agents pour une prise en charge. Les baignades suspendues à Salelles-d'Aude, l'accès à la Cesse est interdit au moins jusqu'à vendredi. Une canalisation endommagée fait craindre une pollution du cours d'eau. Des travaux de réparation ont déjà débuté pour rétablir la situation. Les députés ont adopté cette nuit la loi d'urgence agricole dans une ambiance très tendue. Le texte prévoit notamment la réintroduction à titre dérogatoire de certains pesticides interdits pour les filières les plus en difficulté comme la betterave ou encore la noisette. Il doit être définitivement adopté en fin de journée après un nouvel examen par le Sénat. Et le Parlement qui est sur le point d'interdire les réseaux sociaux aux moins de 15 ans. La proposition de loi va être soumise au vote du Sénat cet après-midi puis de l'Assemblée nationale en fin de journée. La France deviendrait ainsi le premier pays d'Europe à instaurer une majorité numérique. Le texte prévoit également l'interdiction du téléphone portable au lycée dès la prochaine rentrée. Le foot, l'Espagne prend la tête du classement FIFA. Elle dépasse l'Argentine après sa victoire en finale de la Coupe du Monde ce week-end, tandis que la France conserve sa troisième place. Hier, 2 millions de personnes se sont rassemblées à Madrid pour célébrer avec les champions du monde leur deuxième étoile. Et puis votre météo avec beaucoup de soleil qui domine toute la journée, seulement quelques nuages sans conséquence attendue près des reliefs. Le vent va souffler Mistral et Tramontane dans leur domaine entre 35 et 60 km/h et les températures maximales 33 degrés attendus autour du bassin de Thau, 35 à Avignon, 36 degrés à Nîmes, à Gignac, à Ballaruc et à Sérignan, jusqu'à 37 à Perpignan et également pour vous du côté de Narbonne.
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RTS, ça fait toujours plaisir d'écouter ce classique de la génération RTS. On va continuer avec une révélation de la Star Academy. D'ailleurs, vous allez le voir bientôt, là, dimanche, à Martigues. Et puis également, à la rentrée, le 28 septembre, en concert au Pasino, Partouche, à la Grande Motte. Vous pouvez réserver vos places. Je parle de Julien Leeb. Julien Leeb, dis-moi où, c'est maintenant sur RTS.

0: C'est RTS avec l'un des sons qui rythme notre été, signé UGEL avec Jamaican. Vous voulez une soirée pareille qui va rythmer votre début de week-end, une bonne soirée? Eh bien, rendez-vous vendredi sur les Tempteaux. Exactement où? À Ballaruc-le-Vieux, plus précisément à la crique de l'Angle, juste à côté du mini-golf là sur les Tempteaux. Vendredi entre 19h et 23h, c'est la sixième soirée Wine Event avec au programme, eh bien, une soirée conviviale tout simplement avec planche de charcuterie, fromage, enfin voilà, plateau de fruits de mer aussi. Vous allez pouvoir grignoter. Et vous qui aimez les bons vins, justement, évidemment, c'est la soirée à ne pas manquer. C'est 12€ pour info les deux premières dégustations. Très sympa comme soirée. Rendez-vous donc vendredi entre 19h et 23h pour bien attaquer le week-end, voire les vacances, à Ballaruc-le-Vieux, à la crique de l'Angle. Et ça se passe avec RTS. Évidemment, on rappelle que l'abus d'alcool est dangereux pour la santé. Allez, on va piquer une tête dans la Méditerranée dans quelques minutes. Juste avant, vous retrouvez Ed Sheeran sur RTS.
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0: Merci de nous rejoindre partout dans le sud, la radio de votre été et la radio du soleil également. Le soleil de Gims arrive dans 3 minutes, juste avant vous écouter Zazie, et puis on pique une tête tout de suite dans la Méditerranée sur RTS.
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2: Pour aujourd'hui mardi, encore beaucoup de soleil sur les plages de notre sud, avec seulement quelques timides nuages par endroit. Le vent va souffler assez faiblement, entre 15 et 20 km/h. Mistral et Tramontane qui vont souffler dans leur domaine. Lundi suivi repart la hausse, il sera de 8 au plus fort de l'après-midi. Et puis les températures maximales sur votre serviette comprises entre 32 et 35 degrés. Et puis dans l'eau, il fera 26 degrés du côté de Port-Camargue, mais également à Narbonne-Plage et à Collioure, jusqu'à 27 dans les eaux de Palavas-les-Flots, et également pour vous qui êtes à Marseillan.
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0: C'est RTS. Merci de nous rejoindre en cette fin de matinée. 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Ça se passe avec RTS. Je vous invite à réserver votre place. Midi, retour dans l'info. Juste avant, vous écoutez Alex Warren sur RTS.
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1: Vous venez de vous brancher sur RTS, soyez les bienvenus. Shakira dans un instant et Everything But The Girl aussi. Il est midi, l'info dans la région tout de suite avec Loris, bonjour.
2: Bon midi à tous. Le maire d'Alès exfiltré de son domicile en pleine nuit par le raid d'une intervention déclenchée après une suspicion de voiture piégée devant chez lui. Alors que Christophe Rivin, qui est visé depuis plusieurs jours par des menaces attribuées à la DZ mafia marseillaise, l'élu est en sécurité à cette heure-ci. Le ministre de l'Intérieur, Laurent Nunez, affirme prendre ces menaces très au sérieux et son domicile, comme ses déplacements, restent sous étroite surveillance. Dans l'actualité également ce midi, plusieurs départements de notre sud en alerte rouge pour les feux de forêt. Ça concerne le Gard, le Vaucluse, les Bouches-du-Rhône, le Var et également le département de l'Aude. Nos autres départements sont en orange et la chaleur qui ne lâche toujours pas notre quart sud-est, le Gard, l'Hérault, les Bouches-du-Rhône, le Var et les deux départements corses sont toujours en vigilance orange canicule. Dans le Gard et les Bouches-du-Rhône, le niveau d'alerte va repasser au jaune ce soir 22h. Météo France qui annonce une légère baisse des températures à partir de demain. On fera le point sur les température d'aujourd'hui dans un instant dans votre météo. Impossible de se baigner dans le Lez à Castelnau. La baignade est interdite depuis vendredi à cause de la présence de cyanobactéries. Ne buvez pas l'eau du fleuve. La pêche, la consommation des poissons, les activités nautiques et l'accès des chiens au bord de l'eau sont aussi interdits. Ces micro-organismes pouvant produire des toxines dangereuses pour l'homme comme pour les animaux. Sébastien Lecornu appelle à ne pas instrumentaliser la loi d'urgence agricole à des fins politiciennes. Adopté cette nuit par les députés, le texte prévoit notamment la réintroduction à titre dérogatoire de certains pesticides. Le Premier ministre estime toutefois que la loi ne peut pas être résumée à cette seule mesure et la défend au nom de la souveraineté alimentaire. Le Sénat doit se prononcer définitivement aujourd'hui. Des millions de Français vont peut-être recevoir un remboursement du fisc à partir de vendredi. Les virements seront effectués en même temps que l'envoi des avis d'impôt. L'an dernier, plus de 13 millions de contribuables avaient bénéficié de ce remboursement. Le cyclisme, le Tour de France reprend aujourd'hui après la deuxième journée de repos. Les coureurs disputent un contre-la-montre individuel de 26 km entre Évian et Thonon-les-Bains. Cette étape lance la dernière semaine de la Grande Boucle. Et puis le soleil domine toute la journée avec seulement quelques nuages d'altitude, notamment près des reliefs. Le vent, Mistral et Tramontane dans leur domaine jusqu'à 60 km/h et les températures maximales comprises entre 33 degrés près de la mer et 37. Ce sera plus dans les terres.
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0: 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Pendant votre pause-déj, vous retrouvez Teddy Swims dans un instant et puis le dernier Zazie également, peu importe, sur RTS.
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C'est RTS, merci de nous rejoindre pendant votre pause-déj là de ce mardi. Tiens, justement, pendant votre pause-déj, je voulais aller piquer une tête. Eh bien, la météo des plages, c'est tout de suite. Juste après, rendez-vous avec Bruno Mars et Jérémy.

0: jusqu'à 27 dans les eaux de Palavas-les-Flots et également pour vous qui êtes à Marseillan.
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c'est RTS que vous écoutez. Merci de nous rejoindre. Il y a plein d'animations, vous le savez, hein, tout au long de cet été. D'ailleurs, à tout moment, vous avez des idées de sorties à retrouver sur rtsfm.com. Vous pouvez d'ores et déjà noter que dimanche, à l'ouest de Béziers, mais vraiment juste à côté de Béziers, à Montady, eh bien, vous avez la fête du melon. Et dans le cadre de la fête du melon, eh bien, RTS est partenaire de la traditionnelle descente de caisse à savon. C'est la 16e édition. Autant vous dire que c'est désormais un classique, hein, vraiment à Montady. C'est de 10h à 18h tout au long de la journée de ce dimanche. Alors il y a plein d'animations vraiment autour de ça. Par exemple un marché de producteurs et un rassemblement aussi de voitures anciennes, des concerts aussi, de quoi vous désaltérer et vous restaurer. Et donc cette course folle, cette descente de caisse à savon dimanche toute la journée. Vous avez d'ailleurs toutes les infos à retrouver sur la page Facebook de l'événement qui s'appelle Club Montadinois de caisse à savon. Rendez-vous donc dimanche toute la journée là, au bord des routes. On va continuer. Avant 13h, vous allez retrouver Calogero, entre autres, sur RTS.

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0: Est-ce la radio de vos vacances avec Vita dans un instant et Pierre Demar. Et à 13h, on fait un point sur l'info maintenant sur RTS.
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2: Bonjour à tous. Le soleil s'impose et les températures restent élevées. Le point complet sur la météo à la fin de ce flash. À la une de l'actualité, le maire d'Alais s'est exfiltré en urgence de son domicile. Selon le journal Le Parisien, Christophe Rivenc a été pris en charge la nuit dernière par des agents du RAID. En cause, la suspicion de la présence d'une voiture piégée. Menacé de mort la semaine dernière par la DZ Mafia, l'élu est sous étroite surveillance. Il dispose notamment d'un bouton d'alerte pour prévenir les forces de l'ordre si besoin. Les risques d'incendie particulièrement accrus ce mardi. Le Gard, l'Aude et le Vaucluse sont placés en vigilance rouge concernant les feux de forêt. L'Hérault et les Pyrénées-Orientales, eux, sont en alerte orange. On signale d'ailleurs un incendie près de Carcassonne. Les sapeurs-pompiers sont actuellement mobilisés à Conques-sur-Orbiel. Plusieurs centaines d'hectares sont menacés. Autre conséquence des fortes chaleurs, la sécheresse qui s'aggrave. Dans le Gard, la situation est préoccupante. Les restrictions d'usage de l'eau sont renforcées. En particulier dans le nord-ouest du département où 8 communes ont désormais interdiction d'arroser les espaces verts. L'hôpital de Perpignan victime d'une cyberattaque. L'annonce a été faite hier aux patients mais le piratage remonte au 22 juin dernier. Ce jour-là, le service des maladies infectieuses et tropicales a été la cible de hackers. Ce sont principalement les dossiers de vaccination qui ont été piratés. Dans l'actualité également, le projet de loi d'urgence agricole adopté à l'Assemblée. Hier soir, après de longs débats, le texte a été approuvé par les députés. Un texte qui prévoit notamment le retour de certains pesticides sur autorisation de l'Agence nationale de sécurité sanitaire. Loin de faire l'unanimité, hier soir, plusieurs dizaines de personnes ont manifesté leur opposition à Montpellier. Un rassemblement place de la Comédie à l'appel du mouvement Cause commune. Le projet de loi doit aujourd'hui être voté par le Sénat. À la page des sports, le début aujourd'hui de la dernière semaine du Tour de France. Le peloton vient de reprendre la route au lendemain de la seconde journée de repos. 16e étape, un contre-la-montre individuel de 26 km entre Évian et Thonon-les-Bains. On termine avec la météo annoncée cet après-midi. Pas de changement, le soleil domine largement. Côté température, l'Hérault et le Gard sont aujourd'hui encore placés en alerte orange canicule. Une vigilance qui sera toutefois levée à 22h ce soir pour le Gard. Cet après-midi, on attend jusqu'à 38 degrés à Narbonne, 37 à Nîmes et à Montpellier, 33 degrés à Sète.

0: RTS Civita chante ça fait mal, c'est tout simplement parce qu'elle n'a jamais essayé le rugby et probablement même le touch, le toucher en fait, où il n'y a pas de plaquage. Eh bien, vous voulez justement découvrir ça, eh bien rendez-vous ce week-end à Gruissan, la 11e édition du Gruissan Beach Rugby. Donc, c'est du rugby sur le sable et c'est du touch, du toucher. Il n'y a pas de plaquage, donc évidemment, personne ne se fait mal. Il va y avoir plus de 15 000 spectateurs comme chaque année. 2000 participants d'ailleurs, il y a 180 équipes attendues ce week-end. Rendez-vous vendredi, samedi et dimanche pour 3 jours de fête, parce qu'il n'y a pas que le beach rugby, c'est vraiment 3 jours de fête avec, alors évidemment il y a des anciens internationaux de rugby, hein, mais vous avez également des DJ qui vont venir, il va y avoir plein d'animations autour d'ailleurs de ce Gruissan beach rugby, ça va être génial. C'est vendredi, samedi et dimanche à Gruissan donc, et ça se passe avec RTS évidemment. On va continuer cette pause déj avec dans les prochaines minutes le nouveau Adèle Castillon, tiens, Été avec toi, que vous découvrez chez nous. Adèle Castillon juste après Kélis et l'association Martin Garrix et Tian sur RTS.
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de Perlimpinpin. Et vous avez plein d'autres idées de sorties à retrouver, comme d'habitude, à tout moment, sur rtsfm.com. Allez, on continue ce début d'après-midi. Jérémy Frérot va venir nous rejoindre. Et maintenant, c'est Tame Impala Dracula sur RTS.

0: 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Avant 14h, vous écoutez Gims sur RTS.
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1: Bonjour à tous. Le soleil s'impose et les températures restent élevées. Le point complet sur la météo à la fin de ce flash. À la une de l'actualité, le maire d'Alais s'exfiltrait en urgence de son domicile. Selon le journal Le Parisien, Christophe Rivenc a été pris en charge la nuit dernière par des agents du RAID. En cause, la suspicion de la présence d'une voiture piégée. Menacé de mort la semaine dernière par la DZ Mafia, l'élu est sous étroite surveillance. Il dispose notamment d'un bouton d'alerte pour prévenir les forces de l'ordre si besoin. Les risques d'incendie particulièrement accrus ce mardi. Le Gard, l'Aude et le Vaucluse sont placés en vigilance rouge concernant les feux de forêt. L'Hérault et les Pyrénées-Orientales, eux, sont en alerte orange. On signale d'ailleurs un incendie près de Carcassonne. Les sapeurs-pompiers sont actuellement mobilisés à Conques-sur-Orbiel. Plusieurs centaines d'hectares sont menacés. Autre conséquence des fortes chaleurs, la sécheresse qui s'aggrave. Dans le Gard, la situation est préoccupante. Les restrictions d'usage de l'eau sont renforcées, en particulier dans le nord-ouest du département où 8 communes ont désormais interdiction d'arroser les espaces verts. L'hôpital de Perpignan, victime d'une cyberattaque. L'annonce a été faite hier aux patients, mais le piratage remonte au 22 juin dernier. Ce jour-là, le service des maladies infectieuses et tropicales a été la cible de hackers. Ce sont principalement les dossiers de vaccination qui ont été piratés. Dans l'actualité également, le projet de loi d'urgence agricole adopté à l'Assemblée. Hier soir, après de longs débats, le texte a été approuvé par les députés. Un texte qui prévoit notamment le retour de certains pesticides sur autorisation de l'Agence nationale de sécurité sanitaire. Loin de faire l'unanimité, hier soir, plusieurs dizaines de personnes ont manifesté leur opposition à Montpellier. Un rassemblement place de la Comédie à l'appel du mouvement Cause commune. Le projet de loi doit aujourd'hui être voté par le Sénat. À la page des sports, le début aujourd'hui de la dernière semaine du Tour de France. Le peloton vient de reprendre la route au lendemain de la seconde journée de repos. 16e étape, un contre-la-montre individuel de 26 km entre Évian et Thonon-les-Bains. On termine avec la météo annoncée cet après-midi. Pas de changement, le soleil domine largement. Côté température, l'Hérault et le Gard sont aujourd'hui encore placés en alerte orange canicule. Une vigilance qui sera toutefois levée à 22h ce soir pour le Gard. Cet après-midi, on attend jusqu'à 38 degrés à Narbonne, 37 à Nîmes et à Montpellier, 33 degrés à Sète. 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
1: Bonjour à tous. Le soleil s'impose et les températures restent élevées. Le point complet sur la météo à la fin de ce flash. À la une de l'actualité, le maire d'Alès s'exfiltré en urgence de son domicile. Selon le journal Le Parisien, Christophe Rivenc a été pris en charge la nuit dernière par des agents du RAID. En cause, la suspicion de la présence d'une voiture piégée. Menacé de mort la semaine dernière par la DZ Mafia, l'élu est sous étroite surveillance. Il dispose notamment d'un bouton d'alerte pour prévenir les forces de l'ordre si besoin. Les risques d'incendie particulièrement accrus ce mardi. Le Gard, l'Aude et le Vaucluse sont placés en vigilance rouge concernant les feux de forêt. L'Hérault et les Pyrénées-Orientales, eux, sont en alerte orange. On signale d'ailleurs un incendie près de Carcassonne. Les sapeurs-pompiers sont actuellement mobilisés à Conques-sur-Orbiel. Plusieurs centaines d'hectares sont menacés. Autre conséquence des fortes chaleurs, la sécheresse qui s'aggrave. Dans le Gard, la situation est préoccupante. Les restrictions d'usage de l'eau sont renforcées, en particulier dans le nord-ouest du département où 8 communes ont désormais interdiction d'arroser les espaces verts. L'hôpital de Perpignan, victime d'une cyberattaque. L'annonce a été faite hier aux patients, mais le piratage remonte au 22 juin dernier. Ce jour-là, le service des maladies infectieuses et tropicales a été la cible de hackers. Ce sont principalement les dossiers de vaccination qui ont été piratés. Dans l'actualité également, le projet de loi d'urgence agricole adopté à l'Assemblée. Hier soir, après de longs débats, le texte a été approuvé par les députés. Un texte qui prévoit notamment le retour de certains pesticides sur autorisation de l'Agence nationale de sécurité sanitaire. Loin de faire l'unanimité, hier soir, plusieurs dizaines de personnes ont manifesté leur opposition à Montpellier. Un rassemblement place de la Comédie à l'appel du mouvement Cause commune. Le projet de loi doit aujourd'hui être voté par le Sénat. À la page des sports, le début aujourd'hui de la dernière semaine du Tour de France. Le peloton vient de reprendre la route au lendemain de la seconde journée de repos. 16e étape, un contre-la-montre individuel de 26 km entre Évian et Thonon-les-Bains. On termine avec la météo annoncée cet après-midi. Pas de changement, le soleil domine largement. Côté température, l'Hérault et le Gard sont aujourd'hui encore placés en alerte orange canicule. Une vigilance qui sera toutefois levée à 22h ce soir pour le Gard. Cet après-midi, on attend jusqu'à 38 degrés à Narbonne, 37 à Nîmes et à Montpellier, 33 degrés à Sète.
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2: À Nîmes, la N106 est coupée à la circulation à la sortie de la ville entre Castanet et le bois des Espeils en raison d'un incendie de végétation. Gros bouchon à 7 sur le quai de la République et sur l'avenue du Maréchal Juin près de la gare maritime. Et puis quelques coups de frein à Montpellier, Avignon et Perpignan. Vous êtes prudent et vous êtes patient au volant. Bonne route avec RTS.
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1: Bonjour à tous. Le soleil s'impose et les températures restent élevées. Le point complet sur la météo à la fin de ce flash. À la une de l'actualité, le maire d'Alais s'exfiltré en urgence de son domicile. Selon le journal Le Parisien, Christophe Rivenc a été pris en charge la nuit dernière par des agents du RAID. En cause, la suspicion de la présence d'une voiture piégée. Menacé de mort la semaine dernière par la DZ Mafia, l'élu est sous étroite surveillance. Il dispose notamment d'un bouton d'alerte pour prévenir les forces de l'ordre si besoin. Les risques d'incendie particulièrement accrus ce mardi. Le Gard, l'Aude et le Vaucluse sont placés en vigilance rouge concernant les feux de forêt. L'Hérault et les Pyrénées-Orientales, eux, sont en alerte orange. On signale d'ailleurs un incendie près de Carcassonne. Les sapeurs-pompiers sont actuellement mobilisés à Conques-sur-Orbiel. Plusieurs centaines d'hectares sont menacés. Autre conséquence des fortes chaleurs, la sécheresse qui s'aggrave. Dans le Gard, la situation est préoccupante. Les restrictions d'usage de l'eau sont renforcées, en particulier dans le nord-ouest du département où 8 communes ont désormais interdiction d'arroser les espaces verts. L'hôpital de Perpignan, victime d'une cyberattaque. L'annonce a été faite hier aux patients, mais le piratage remonte au 22 juin dernier. Ce jour-là, le service des maladies infectieuses et tropicales a été la cible de hackers. Ce sont principalement les dossiers de vaccination qui ont été piratés. Dans l'actualité également, le projet de loi d'urgence agricole adopté à l'Assemblée. Hier soir, après de longs débats, le texte a été approuvé par les députés. Un texte qui prévoit notamment le retour de certains pesticides sur autorisation de l'Agence nationale de sécurité sanitaire. Loin de faire l'unanimité, hier soir, plusieurs dizaines de personnes ont manifesté leur opposition à Montpellier. Un rassemblement place de la Comédie à l'appel du mouvement Cause commune. Le projet de loi doit aujourd'hui être voté par le Sénat. À la page des sports, le début aujourd'hui de la dernière semaine du Tour de France. Le peloton vient de reprendre la route au lendemain de la seconde journée de repos. 16e étape, un contre-la-montre individuel de 26 km entre Évian et Thonon-les-Bains. On termine avec la météo annoncée cet après-midi. Pas de changement, le soleil domine largement. Côté température, l'Hérault et le Gard sont aujourd'hui encore placés en alerte orange canicule. Une vigilance qui sera toutefois levée à 22h ce soir pour le Gard. Cet après-midi, on attend jusqu'à 38 degrés à Narbonne, 37 à Nîmes et à Montpellier, 33 degrés à Sète.
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2: Peu de difficultés en cours, noté à Avignon un gros bouchon sur le boulevard Saint-Roch, ça coince aussi sur le boulevard Saint-Michel et la rocade Charles de Gaulle. À Montpellier, un peu de monde sur l'avenue de la Liberté et aussi à Saint-Jean-de-Védas, sur la route de Béziers et sur la M612 au pont de Villeneuve. Et puis à Perpignan, des coups de frein sur la D914 et sur l'avenue du Languedoc. Bonne route.
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1: Génération RTS, 17h ce mardi, bel été, bonnes vacances. On s'informe, l'infomobilité, la rédac, on continue aussi avec Bébé Brune, 10 mois, et Jérémy Frérot qui arrive. Il est 17h, c'est Alban et je vous accompagne jusqu'à 20h sur RTS.
2: Salut Alban, bonjour à tous. Le procès en appel de Cédric Jubilard devait se tenir en septembre, quelques jours après les aveux du suspect et la découverte d'ossements de Delphine Jubilard. La cour d'appel de Toulouse a annoncé cet après-midi qu'il est reporté au premier semestre 2027. Le drame près de Bordeaux, la mort cet après-midi de deux pompiers qui combattaient un incendie près de l'aéroport de Mérignac. Et puis le risque de feu de végétation est au niveau maximum dans 5 départements aujourd'hui sur la carte de la météo. Des forêts, Aude, Gard, Vaucluse, Bouches-du-Rhône et Var sont en rouge. Demain, tout le quart sud-est sera en orange ou en jaune. Dans l'Aude, une vingtaine d'hectares a été parcourue par le feu ce matin à Conques-sur-Orbiel. Une mobilisation importante a permis de limiter la propagation des flammes. Et puis, 18 mois de prison, dont 6 mois ferme pour un pyromane. L'homme de 36 ans, dont le discernement est altéré, avait été interpellé vendredi près de Perpignan. Après avoir déclenché un feu à Saint-Estève, les pompiers avaient déployé un dispositif important pour contenir le sinistre qui n'a parcouru qu'une centaine de mètres carrés. L'individu a été placé en détention. Le parquet national anticriminalité organisée saisi au sujet de Christophe Rivinck, le maire d'Alès menacé de mort par la DZ Mafia en fin de semaine dernière. Il était exfiltré de son domicile par le raid de la nuit dernière en raison de la présence d'une voiture présumée piégée à proximité. L'élu avait jusque-là refusé toute protection, mais le ministère de l'Intérieur annonçait que les mesures pour protéger l'élu ont été prises. Après l'adoption du projet de loi d'urgence agricole qui permet la réintroduction partielle de deux pesticides, la ministre de la Transition écologique, Monique Barbu, pourrait démissionner en début d'après-midi. Elle a été reçue par Sébastien Lecornu. Le Tour de France, en ce moment, un contre-la-montre individuel de 26 km entre Évian et Thonon-les-Bains. Les coureurs en haut du classement général s'apprêtent à s'élancer. Le recul très progressif de la chaleur, la vigilance orange canicule sera levée à 22h dans le Gard. Elle sera maintenue jusqu'à demain matin, 6h dans 4 départements méditerranéens, dont l'Hérault. La météo et le soleil brillera très largement demain avec un mistral encore fort sur la vallée du Rhône. Les rafales dépasseront 50 km/h. Ailleurs, le vent marin se lèvera avec des pointes entre 30 et 40 km/h. Des températures quasi stables, 19 prévues au lever du jour à Lodève, 21 à Béziers, 23 degrés à Nîmes, Perpignan, Avignon et Narbonne, 24 à Montpellier, 25 à 7. Demain après-midi, il fera entre 31 et 36 degrés.
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2: Le trafic encore très calme dans nos villes. Des coups de frein à Perpignan sur la D914 et l'avenue du Languedoc. À Montpellier, sur l'avenue de la Liberté, ça coince à la sortie de Saint-Jean-de-Védas sur la M612 en direction de Sète après un accident. Bouchon à Nîmes au bas de la route d'Alès et Avignon sur la rocade Charles de Gaulle. Notez aussi dans l'Hérault un ralentissement sur la D612 à Agde. De bonne route.
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0: Jérémy Frérot dans Génération RTS.
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0: Et en cette fin de journée dans Génération RTS, en ce mardi 21, je suis heureuse d'être avec vous. Heureuse d'être avec vous tout simplement parce que bah on est ensemble jusqu'à 20h avec des cadeaux, des jeux, des petites infos. Bref, on va passer du bon temps, des morceaux des années 90-2000. Et puis j'ai lu aujourd'hui aussi que c'était la journée internationale de la malbouffe. Alors j'ai regardé un petit peu, est-ce que les Français sont-ils vraiment les champions du « je me fais plaisir et je fais pas attention à ce que je mange » Et bah les habitudes changent. Burgers, pizza, fast-food et produits ultra transformés occupent toujours une place importante dans le repas quotidien des Français. Mais alors, ce qu'on a pu voir aussi, c'est que le fast-food, c'est devenu une habitude chez les jeunes, les 18-28. Une étude indique que 36% d'entre eux déclarent avoir augmenté leur fréquentation des restaurations rapides. Et puis alors, notre plus grand problème, c'est la livraison des repas. Moi, je ne sais pas ce que vous en pensez, mais je sais que depuis que Deliveroo passait dans mon adresse, terrible, terrible. Le seul moment où j'ai arrêté de commander, c'est quand j'ai habité au 4e étage sans ascenseur et que j'avais la flemme de descendre chercher mon burger. C'est là où j'ai arrêté de commander. Non mais c'est vrai, c'est terrible. Bon alors, et vous du coup en termes de malbouffe, vous vous placez comment? Dites-moi ça, tiens. Et puis je vous attends sur le WhatsApp. Comme d'habitude, je vous redonne le numéro. N'hésitez pas à me contacter à n'importe quel moment. 04 99 57 22 22. Bon les amis, nous on attaque avec Lily Allen, Florida aussi, le morceau Good Feeling. Et je vous donne rendez-vous juste

0: Dans Génération RTS, est-ce qu'on a des fans de bonnes affaires? Eh ben, direction chez nous à Montpellier à partir de demain et jusqu'au 8 août, il y a le centre-ville qui va accueillir sa grande braderie de fin de solde. Pendant 2 semaines, les commerçants vont sortir les stocks devant les boutiques avec les réductions supplémentaires pour écouler les derniers stocks. Alors généralement en termes de taille, ça peut être un peu la galère, mais en termes de prix, ça devient très très intéressant. L'occasion de dénicher des vêtements, des chaussures, des accessoires, des objets déco à des prix encore plus bas que pendant les soldes. Opération qui profite évidemment aux clients et aux commerçants, et le but c'est de faire vivre aussi nos commerces locaux, donc on va pouvoir faire un petit peu de shopping au cœur de Montpellier. Dans Génération RTS, on revient avec Marc Lavoine qui ne va pas tarder à arriver. Je vous retrouve dans quelques minutes. Ah, notre Corentin aussi qui s'installe, à tout de suite.
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0: écoute de Génération RTS, est-ce qu'on a certains qui ont des animaux de compagnie? La réponse est oui, des chiens. Ah d'ailleurs, team chien ou chat pour vous? Eh ben écoutez, là c'est team chien. Et cette info, elle est pour vous. Notre Corentin a bossé sur un sujet très important. Nos chiens, eux aussi, ils ont envie d'aller prendre un petit peu l'air, ils ont envie d'aller se baigner, mais alors du coup, ils vont pouvoir aller se baigner où? Ah bah, parce que moi j'ai pas de chien, mais je peux vous dire que j'ai déjà accompagné certaines personnes qui amènent leurs chiens se baigner, je peux vous dire qu'on les regarde de travers, hein. Bah parfois c'est pas dédié, quoi. Donc Corentin nous a fait un super listing, où est-ce qu'on va pouvoir amener notre chien se baigner? Et bah écoutez, les bons plans, vous les retrouvez ensuite sur le site rtsfm.com, n'hésitez pas à aller y jeter un petit coup d'œil si vous avez du mal à tout retenir, là c'est normal. On fait le point avec lui avant, c'est l'infomobilité. The Bomb Buckethead Head dans Génération RTS et je vous retrouve juste après.
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2: L'île Bouchon à Montpellier sur les avenues Becquerel et de la Liberté, le boulevard Fabre de Morlon, au rond-point du Rio Coulon, Nîmes au bas de la route d'Alès, du Mont d'Avignon sur les boulevards Saint-Roch, Saint-Michel et Limbert, la rocade Charles de Gaulle et la route de Lyon, à Perpignan sur le boulevard Clémenceau, et toujours un gros ralentissement dans l'Hérault sur la D612 à Vias et Hac de Bonne Route.
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0: Allez, comme souvent à cette heure-ci, on file se rafraîchir direction de la plage. Alors cette fois, on prend nos amis les toutous là sous les bras. Salut ouais. Corentin.
1: Salut Alban, salut à tous. Oui, grand soleil, grosse chaleur. Et vous êtes super nombreux à vouloir partager un bon plouf avec votre meilleur ami à quatre pattes. Le problème, c'est que c'est souvent très compliqué.
0: Alors bah c'est bien pour ça que t'es là. Pourquoi c'est si compliqué?
1: Eh ben pourquoi c'est très compliqué? Parce que chaque commune a ses propres règles, laisse obligatoire, muselière ou carrément l'interdiction totale. Bref, c'est pas toujours facile de s'y retrouver.
0: C'est vrai que moi j'ai pas de chien donc je me rends pas compte, mais c'est vrai que ça doit être la galère. Du coup, est-ce que tu nous as fait le tri des spots sympas là autour du golfe du Lion où on peut y aller avec avec nos chiens?
1: Voilà, ben exactement, c'est ça. Alors il y a pas tous les spots, je vais pas vous donner tous les spots, mais en tout cas, voilà, on va commencer dans l'Aude et les Pyrénées-Orientales, direction Narbonne plage. Vous avez une zone de 150 mètres réservée aux chiens juste après le poste de secours numéro 4. Seule condition, tout le monde en laisse. À Port-le-Cat aussi, ils sont tolérés sur la plage en face d'Aqualand. Et dans les Pyrénées-Orientales, bonne nouvelle, on passe à 6 spots réglementés avec une toute nouvelle plage canine du côté de Bagnols-sur-Mer.
0: Alors ça, c'est bon à savoir. Et si on remonte dans l'Hérault, est-ce que t'as du choix aussi?
1: Ouais, il y a encore plus de choix. Par exemple, la Grande Motte, la plage du Grand Travers, leur dédie un super espace de sable entre les accès 59 et 60. À 7, c'est carrément la grosse liberté. Vous pouvez les lâcher sans laisse entre les accès 73 et 74 sur la plage du Vassal.
0: Et pour le reste du département, ça donne quoi?
1: Bah, par exemple, à Hague, la plage de la Tamaricière, 600 mètres de bonheur pour les toutous. Et puis, du nouveau, tout près de Montpellier, les chiens sont désormais les bienvenus à Carnon, entre les accès 66 et 67 du Petit Travers.
0: Bon, bah, c'est pas mal du tout. Et chez nos voisins du Gard, d'ailleurs, ça donne quoi? Parce que on rappelle qu'ils n'ont pas beaucoup de littoral, pour le coup.
1: Bah, oui, mais c'est vrai qu'ils se bougent quand même, puisque le Gros du Roi expérimente deux plages autorisées au Boucanet, rive droite à l'entrée 17 et à la pointe de l'Espiguette.
0: Attends, et il y en a sûrement qui n'aiment pas le sable. Est-ce que t'as des plages pour ça?
1: Et oui. Bah, par exemple, là, du coup, il faut aller dans les terres. Dans le Vaucluse, direction l'étang de la Bonde à Cabrières d'Aigues ou le lac du Paty à Caronde. Et puis, les chiens, bienvenue, mais tenus en laisse dans l'Hérault, du côté du Salagou. Voilà, ils peuvent piquer une tête, sauf à côté des zones de baignade surveillées.
0: Bon, dans tous les cas, on vérifie bien les panneaux avant de détacher son copain, quoi. C'est mieux, voilà. Et puis, on garde les plages propres aussi. Même si, bon, je sais que vous le savez.
1: Hein. Évidemment, cela va sans dire, Alban.
0: Bon, bah, merci beaucoup, Corentin. Toutes les adresses sont sur le site de la radio.
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0: Comme tous les jours entre 17h et 20h dans Génération RTS, on a des cadeaux pour vous.
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0: 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Allez, Seal, Crazy. Ça, c'est le retour en musique sur RTS.
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0: Génération RTS, l'émission, vous avez bien fait d'arriver. Pendant les vacances, si vous avez envie de mater un petit film érotique, enfin, je m'explique, film érotique qu'on peut voir sur Netflix. Hein. Alors, je vous en parle parce que tout le monde en parle. Le nouveau carton de Netflix s'appelle Le Désir, thriller érotique hispano-mexicain qui s'est hissé en première place dans 67 pays, dont la France, les États-Unis et l'Espagne, à peine 24 heures après sa mise en ligne. C'est l'histoire qui suit Lucero, une avocate mariée qui entame une liaison avec un jeune professeur de natation. Oh, et en plus, c'est le professeur de sa fille. Ce qui commence comme une histoire d'amour interdite se transforme progressivement en thriller psychologique avec son lot de secrets, de jalousie et de rebondissements. Et les thrillers érotiques sur Netflix, je peux vous dire que ça cartonne. Et vous savez ce qui est rigolo? C'est qui regarde les thrillers érotiques en première position? Eh ben, ce sont les mamans. Enfin, les mamans. C'est vrai qu'ils ont calculé ça comme ça, quoi. C'est-à-dire, la tranche d'âge, elle est entre 30 et 50 ans, quoi. Ben, 35-50 ans. On est les plus en demande, quoi, pour ce genre de film. Donc, du coup, bah, je vous laisse regarder. Vous me direz si ça vaut le coup. Allez, la météo des plages, c'est pour vous. Benabar aussi, le dîner, c'est juste avant 18h sur RTS.
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2: Pas beaucoup de changements demain en bord de mer avec du soleil toute la journée et la protection évidemment indispensable avec un indice UV de 8. Attention au vent de terre fort sur les côtes camarguaises. Les rafales atteindront 50-60 km/h le matin. Ailleurs, le marin se renforcera. Il atteindra 30-40 km/h en pointe. Les températures sur le sable de 21 à 25 degrés au minimum. Demain après-midi, il fera entre 29 et 33 degrés. Et dans l'eau de mer, 24 au Sainte-Marie de la mer, 25 à la Grande Motte, 26 à Palavas, Marseille en plage, Saint-Pierre-la-Mer, Gruissant et Port-Vendres.
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1: 18h dans Génération RTS et Alban jusqu'à 20h, c'est parti. Un petit Carlos Santana, Maria, Maria, pour passer un bel été, ça va de soi, et puis on s'informe avec la rédaction.
2: Salut Alban, salut à tous. Un projet d'action violente probablement en préparation selon le ministre de l'Intérieur Laurent Nunez à propos de la décision d'exfiltrer de son domicile le maire d'Alès, Christophe Rivinck, la nuit dernière. L'élu avait été visé il y a quelques jours par des menaces de mort de la DZ Mafia. Des mesures de protection ont été prises et le ministre parle d'un acte d'intimidation. Le parquet national anticriminalité organisée a été saisi. Le recul très progressif de la chaleur dans la région, la vigilance orange canicule sera levée à 22h dans le Gard. Elle sera maintenue jusqu'à demain matin 6h dans 4 départements méditerranéens dont l'Hérault. Le risque d'incendie de végétation toujours important. Demain, 3 départements seront en rouge. Le niveau maximum, le Gard, le Vaucluse et les Bouches-du-Rhône en raison notamment du Mistral qui persistera. Hérault, Aude et Pyrénées-Orientales seront en orange. Et la mort cet après-midi de 2 pompiers. Ils combattaient un incendie près de l'aéroport de Bordeaux-Mérignac. Le feu est désormais fixé. Un incendie à la sortie de Nîmes en début d'après-midi. Il a été maîtrisé après s'être déclaré au bord de la N106. Il serait parti d'une voiture avant de se propager à des broussailles. Une trentaine de pompiers ont été mobilisés ainsi qu'un hélicoptère bombardier d'eau. Dans les Pyrénées-Orientales, la préfecture a pris aujourd'hui un arrêté interdisant les feux d'artifice et spectacles pyrotechniques jusqu'au 31 juillet. Une mesure qui ne concerne pas les secteurs montagneux de Cerdagne et Cap-Cyr et le littoral où les feux tirés en mer sont toujours autorisés. Le procès en appel de Cédric Jubilard devait se tenir en septembre, quelques jours après les aveux du suspect et la découverte d'ossements de Delphine Jubilard. La cour d'appel de Toulouse a annoncé cet après-midi qu'il est reporté au premier semestre 2027. Le Parlement valide la nomination de François-Noël Buffet comme défenseur des droits, un choix d'Emmanuel Macron critiqué par une partie de la classe politique qui reproche au sénateur LR ses prises de position passées sur l'avortement et le mariage pour tous. Les sorties à Narbonne ce soir, la suite du festival jazz à l'Hospitalet avec Jean-Louis Aubert sur scène avant Sting demain. La météo, du soleil demain, vent soutenu sur la vallée du Rhône, le Mistral soufflera en rafale au-delà de 50 km/h. Ailleurs, un vent marin. Les températures seront presque identiques à celles d'aujourd'hui, de 19 à 25 degrés au lever du jour. Demain après-midi, il fera 31 à 7, 33 à Perpignan, Béziers, Narbonne, 34 à Montpellier et Avignon, 35 à Lodève et 36 degrés prévus à Nîmes.
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2: Pas mal de ralentissements sur le littoral dans les Pyrénées-Orientales à Canet-en-Roussillon et Sainte-Marie-la-Mer, dans l'Aude à Leucate, dans l'Hérault sur la D612 à Agde et entre Frontignan et Sète, et puis dans les villes, des difficultés encore à Montpellier, à Nîmes et Avignon, également à Perpignan où un bouchon important s'est formé sur le boulevard Georges Clémenceau. Vous êtes patient au volant et bonne route avec RTS.
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On y est presque. 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

originaire de Tarbes, mais pas que, le petit prince du rail aussi qui sera de la partie. J'adorais Faudel, une des voix emblématiques des années 2000, qui va participer aussi à la grande tournée des Edits I Got a Feeling. On a Amine, qu'on va retrouver aussi. On le connaissait dans les compiles Ryan B. Fever à l'époque. Bah, clairement, vous les aviez vous aussi. Hein. Et puis, révélé à l'âge de 12 ans dans l'émission The Voice Kids, dans la saison 3 en 2016, c'est Lou qui sera là. Elle était allée jusqu'en finale, rappelez-vous. Et puis vous retrouverez aussi Maëlle, la voix de cristal de la pop française révélée par The Voice à seulement 17 ans. Ils seront tous là, Léane aussi, Mehdi et Lily, issue de la Star Academy 2025, et puis des talents aussi du Sud, hein. Hugo de Rose et Sol de The Voice 2026, et plein d'autres surprises. 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Et puis nous, on continue avec Matt Cohn, ou encore Jennifer Lopez et David Guetta sur RTS.

0: Dans Génération RTS, si vous avez un problème avec les achats compulsifs, hein, si vous passez beaucoup trop de temps à essayer de faire des paniers sur Internet hein, pour pouvoir vous faire plaisir, eh ben écoutez, j'ai la solution.
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0: Enfin, la solution, elle est toujours pas arrivée chez nous, mais éventuellement, un jour, peut-être. Il y en a qui ont tout compris. Je vous emmène direction la Corée, là-bas, pour lutter contre les achats impulsifs. Il y a de plus en plus de jeunes qui utilisent des sites de dopamine. En fait, le principe est simple. On va choisir un produit, on les ajoute au panier, on valide la commande. Vous allez même pouvoir, par exemple, si vous commandez une pizza, une fausse pizza, suivre un faux livreur. Bon, en réalité, vous n'avez rien acheté, donc vous, bien évidemment, vous n'allez absolument rien recevoir, mais en fait, ça fonctionne parce que les neurosciences montrent que la dopamine, donc l'hormone du plaisir, elle est surtout libérée au moment de l'anticipation de la récompense, c'est-à-dire lorsqu'on prépare son achat jusqu'au moment où l'on reçoit le colis. C'est là où on est le plus excité, c'est même pas au moment où on a le colis entre les mains. Et donc les plateformes permettent donc de ressentir ce petit plaisir sans dépenser un centime. C'est un truc de dingue, non? Bon, si jamais vous voulez monter un commerce, un petit truc, ça se tente. Je sais pas si chez nous ça fonctionnerait, mais why not, une petite idée comme ça que je vous donne. Stéphane Echer, Déjeuner en paix, c'est pour vous dans Génération RTS. A tout de suite, bougez pas.
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0: titre d'animaux. Vous avez un chien, vous ne savez pas où l'amener se baigner. Eh ben, on a la solution dans Génération RTS. Comme tous les jours, notre corps en temps s'installe avec des bons plans, des agendas. En l'occurrence, en ce mardi, il met en valeur nos animaux et surtout nos chiens. Quand on a envie de se balader, par exemple, sur nos plages et qu'on ne sait pas forcément si nos chiens peuvent aller s'y baigner, eh ben, il nous a fait une jolie petite sélection que vous retrouvez d'ailleurs dès maintenant sur le site rtsfm.com. N'hésitez pas. On l'écoute. Avant, c'est Mickey, ça pique un peu quand même, ou encore Michael Bublé. À tout de suite, bougez pas.
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2: Dans les villes, des bouchons encore à Montpellier sur les avenues de la Liberté, Becquerel, à Avignon, ça coince fort sur la route de Lyon. Des ralentissements aussi sur la rocade Charles de Gaulle et le boulevard Saint-Michel. Sur le littoral, c'est très chargé dans les Pyrénées-Orientales entre Canet-en-Roussillon et Sainte-Marie-la-Mer en raison d'un accident. Et dans l'Hérault, sur la D612 à Agde et entre Frontignan et Sète. Bonne route.
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0: On commence par l'héros qui est plutôt bon élève. Il y a par exemple la Grande Motte. Vous avez une zone dédiée au Grand Travers. Voilà, entre les accès 59 et 60. À 7, ça se passe sur la plage du Vassal, entre les accès 73 et 74. Vous avez aussi la plage de la Tamaricière à Agde avec 600 mètres de sable autorisé. Et puis, la nouveauté de la saison, c'est à Carnon. Les toutous ont enfin leur spot au Petit Travers entre les accès 66 et 67.
1: Ça, c'est une très très bonne nouvelle pour les Montpelliérains. Et si on descend un petit peu plus au sud, vers l'Aude et le Roussillon, t'as des trucs?
0: Oui, à Narbonne-Plage par exemple. Après le poste de secours numéro 4, vous avez une bande de 150 mètres réservée aux canidés. Mais attention, laisse obligatoire. C'est toléré aussi à Port-le-Cat face à Aqualand. Et puis dans les Pyrénées-Orientales, le catalogue s'étoffe avec désormais 6 plages réglementées, dont une toute nouvelle du côté de Bagnols-sur-Mer.
1: Ok. Bon, le Gard, je crois qu'il y a quand même, bon, on le sait, moins de plages. Est-ce qu'il y a quand même du nouveau là pour cet été?
0: Oui, au Gros du Roi qui teste deux zones là cette saison. Ça vient de sortir. Une au Boucanet à l'entrée 17. Et puis l'autre sur la magnifique plage de l'Espiguette.
1: Ah ok, et si on veut fuir un petit peu la foule du littoral et le sable qui colle, est-ce que t'as des plans?
0: Bah là, il y a l'option eau douce, effectivement. Direction par exemple le lac du Salagou dans l'Hérault, baignade autorisée partout pour les chiens, sauf sur les plages surveillées. Et dans le Vaucluse, misez sur les temps de la Bonde à Cabrières d'Aigle et au lac de Paty à Caron en mode toutou en laisse.
1: Très très bien, impeccable. Merci Corentin. Et puis bon plouf aussi à tous les toutous de la région.
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0: d'avoir choisi Génération RTS. On se pose tranquille, bel été. On va y aller doucement. Hein. Le but, c'est juillet, août, de se détendre un petit peu, de décompresser. Et puis alors, je sais pas si vous êtes à l'aise avec les astres, mais en tout cas, les cancers, les balances et les poissons, il va se passer un petit truc pour vous, avec une énergie plus intense, plus tournée vers les émotions, les confidences et les rapprochements. En gros, ce sont trois signes qui seraient particulièrement concernés à l'idée de sortir de leur coquille et peut-être de faire des rencontres. En gros, les cancers, vous allez revoir du monde et renouer avec des proches. Les Balance, ça va être le moment là prochainement de laisser de côté la fierté, puis surtout de privilégier le dialogue pour retrouver une connexion. Et les poissons, après une période plus solitaire, le signe pourrait ressentir l'envie de partager davantage et de s'ouvrir aux autres. Ça, c'est plutôt une bonne nouvelle. Cancer, balance, poisson, profitez-en. Dans Génération RTS, Vanessa Paradis avec le morceau Divine Idylle. À tout de suite.
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0: C'est Alban avec vous jusqu'à 20h et je vous ai trouvé la star.
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0: La star du jour dans vos assiettes. Depuis le début de l'été, le dessert que les Français commandent le plus au restaurant. On pense souvent commander la crème brûlée, le tiramisu, le fondant au chocolat. Moi, de toute façon, un dessert sans chocolat n'est pas un dessert. Mais bon, je sais que c'est très personnel. Mais un dessert plus simple et parfois jugé un petit peu ringue, fait partie des grands favoris des clients au resto en ce moment. C'est la profiterole. Mais d'où la profiterole, c'est ringard, ils sont faux de dire ça. Petit chou garni de glace vanille recouvert de chocolat chaud qui continue de cartonner dans les cartes de restaurant. Alors le petit succès, c'est surtout le mélange chaud-froid. C'est pour ça qu'on invite vraiment les restaurateurs à nous mettre du chocolat chaud hein, et non pas du chocolat froid. Sinon non, ça fonctionne pas quoi, c'est pas aussi sexy. J'ai déjà mangé des tiramisu au resto où au lieu d'avoir la glace vanille, j'avais de la chantilly. Frustrant aussi cette affaire. Bon du coup, si vous êtes team profiterole, d'après cet article, vous êtes un gros ringard, mais par contre un gros gourmand aussi, et vous êtes la star du jour. Eh ben, je me sens complètement concernée. Mais écoutez, ça me va très bien. Génération RTS, la météo des plages, si vous sortez du boulot et que vous avez envie d'en profiter, ben, n'hésitez pas, hein, c'est le moment de faire un petit plongeon. Et puis George Michael aussi, ce sera juste avant 19h.
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2: Pas beaucoup de changements demain en bord de mer avec du soleil toute la journée et la protection évidemment indispensable avec un indice UV de 8. Attention au vent de terre fort sur les côtes camarguaises. Les rafales atteindront 50-60 km/h le matin. Ailleurs, le marin se renforcera. Il atteindra 30-40 km/h en pointe. Les températures sur le sable de 21 à 25 degrés au minimum. Demain après-midi, il fera entre 29 et 33 degrés. Et dans l'eau de mer, 24 au Sainte-Marie de la mer, 25 à la Grande Motte, 26 à Palavas, Marseille en plage, Saint-Pierre-la-Mer, Gruissant et Port-Vendre.
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1: Génération RTS pour cette nouvelle heure ensemble et même la dernière heure ensemble, j'ai un chiffre du jour. Pour 74% des Français, qu'est-ce qui est un symbole de réussite? Si vous avez une idée, vous me donnez votre réponse dans quelques secondes sur le WhatsApp, on va vérifier ça et puis on repart en musique dès maintenant avec Enrique Iglesias et puis l'info mobilité et la rédac.
2: Salut Alban, bonsoir à tous. Dans l'Hérault, un cas de dingo autochtone détecté à 7. C'est l'Agence régionale de santé Occitanie qui l'annonce aujourd'hui. C'est le deuxième cas recensé en France métropolitaine. La personne infectée par un moustique tigre n'a pas voyagé récemment en zone tropicale et son état de santé n'inspire pas d'inquiétude. Des opérations de démoustication seront organisées sur les lieux de contamination présumés. Le parquet national anticriminalité a organisé saisi au sujet de Christophe Rivinck, le maire d'Alès, menacé de mort par la DZ Mafia en fin de semaine. Il était exfiltré de son domicile par le raid de la nuit dernière en raison de la présence d'une voiture présumée piégée à proximité. La mort cet après-midi de deux pompiers qui combattaient un incendie près de l'aéroport de Bordeaux-Mérignac. Le feu est désormais fixé dans l'Aude. Une vingtaine d'hectares a été parcourue par le feu ce matin à Conques-sur-Orbiel. Une mobilisation importante a permis de limiter la propagation des flammes. Et dans la région, le risque d'incendie de végétation est toujours important. Demain, trois départements seront en rouge. Le niveau maximum, le Gard, le Vaucluse et les Bouches-du-Rhône. En raison notamment du Mistral qui persistera, l'Hérault, l'Aude et les Pyrénées-Orientales seront en orange. La chaleur, elle, a entamé un recul très progressif. La vigilance orange canicule sera levée à 22h dans le Gard. Elle sera maintenue jusqu'à demain matin 6h dans quatre départements méditerranéens, dont l'Hérault. Le procès en appel de Cédric Jubilard devait se tenir en septembre. Quelques jours après les aveux du suspect et la découverte d'ossements de Delphine Jubilard, la cour d'appel de Toulouse a annoncé cet après-midi qu'il est reporté au premier semestre 2027. La gendarmerie des Pyrénées-Orientales lance un appel à témoins après la disparition de deux jeunes sœurs de 16 et 17 ans. Ce matin, elles ont quitté le domicile de leur père à Rivesaltes. Elles ont apparemment fugué. Le Tour de France et le Belge Remco Evenepoel a écrasé le contre-la-montre individuel de 26 km entre Évian et Thonon-les-Bains. Il s'est imposé avec 28 secondes d'avance sur le maillot jaune Tadej Pogacar. Paul Sexas termine quatrième, une place qu'il occupe par ailleurs au classement général. La météo, du soleil demain, un Mistral encore fort sur la vallée du Rhône où les rafales dépasseront 50 km/h. Ailleurs, le vent marin se lèvera avec plus de modération, des températures quasi stables. 19 au lever du jour à l'Odève, 21 à Béziers, 23 degrés à Nîmes, Perpignan, Avignon et Narbonne, 24 à Montpellier et 25 à Sète. Demain après-midi, il fera entre 31 et 36 degrés.
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2: Attention sur la 9, un accident au kilomètre 134 et un obstacle signalé sur la chaussée. Il y a une voie bloquée sur 3, c'est dans le sens Montpellier-Narbonne. Les derniers ralentissements de la journée à Montpellier-Nîmes, Perpignan et Avignon et près du littoral, des coups de frein dans les roues à Agde des Sérignan, dans le Gard au Gros-du-Roi et dans les Pyrénées-Orientales à Canet-en-Roussillon. Bonne soirée, bonne route.
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0: On va vérifier si vous avez eu la bonne réponse au chiffre du jour.
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0: Chiffre du jour que j'ai trouvé, je vous disais que selon une étude, 74% des Français trouvent que c'est un symbole de réussite. Et bien aujourd'hui, notre intérieur ne sert plus seulement à vivre, il est devenu un marqueur social. 74% des Français voient le logement comme un symbole de réussite et 56% estiment qu'il en dit plus sur notre réussite que notre salaire. Fini la voiture ou le CDI, hein, la réussite se lie désormais dans l'aménagement. 35% des Français estiment que l'achat d'une machine à laver, par exemple, c'est une vraie étape, hein, dans la vie adulte. Devant le dressing et puis la suite parentale, autant d'équipements qui incarnent une installation durable et donc une sensation d'avoir réussi. Alors pour les 18-34 ans, la hiérarchie s'inverse. Par exemple, le dressing s'impose comme un marqueur ultime de réussite sociale pour 49% des interrogés. Donc pour cette génération, ce qui compte le plus, c'est pas vraiment ce qui fonctionne, mais plutôt ce qui se voit. Alors du coup, vous aussi, est-ce que vous êtes d'accord avec la majorité des Français? Est-ce que votre intérieur représente du coup votre réussite sociale? N'hésitez pas à me tenir au courant. T'as même pas la Jenny pour vous avec le morceau Dracula, c'est dès maintenant retour en musique sur RTS.
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0: 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Et puis pour écouter Pitbull ou encore Imani, eh ben vous ne bougez pas, hein, ça arrive dans Génération RTS. À tout de suite.

0: importe.
1: Zazie, peu importe dans Génération RTS. Marine aussi, cœur maladroit qui arrive, hein, Michel Tello. Mais avant, petite question, est-ce que vous êtes parti avec vos animaux de compagnie en vacances cet été? Alors soit vous êtes parti avec eux, ce qui a été le cas de la majorité des Français d'après une dernière étude, ou bien bah vous êtes peut-être pas encore en congé. Alors on a de la chance, nous on vit quand même dans une région qui est juste incroyable. Donc peut-être que bah durant la journée, vous cherchez parfois bah faire en sorte que votre chien puisse sauter dans l'eau, se rafraîchir. Mais où est-ce que vous allez pouvoir aller? Où est-ce que c'est autorisé? Il y en a un qui a bossé sur le sujet, c'est notre Corentin. On va le retrouver dès maintenant, c'est le bon plan de ce mardi. Bon plan qui est déjà accessible sur le site rtsfm.com. Il arrive après Michel Tello, je vous le disais, ou encore Marine sur RTS.

0: Direction Narbonne Plage, vous avez une zone de 150 mètres réservée aux chiens, juste après le poste de secours numéro 4. Seule condition, tout le monde en laisse. À Port-le-Cat aussi, ils sont tolérés sur la plage en face d'Aqualand et dans les Pyrénées-Orientales. Bonne nouvelle, on passe à 6 spots réglementés avec une toute nouvelle plage canine du côté de Bagnols-sur-Mer.
1: Alors ça, c'est bon à savoir. Et si on remonte dans l'Hérault, est-ce que t'as du choix aussi?
0: Ouais, il y a encore plus de choix. Par exemple, la Grande Motte, la plage du Grand Travers, leur dédie à un super espace de sable entre les accès 59 et 60. À 7, c'est carrément la grosse liberté. Vous pouvez les lâcher sans laisse entre les accès 73 et 74 sur la plage du Vassal.
1: Et pour le reste du département, ça donne quoi?
0: Bah, par exemple, à Hague, la plage de la Tamaricière, 600 mètres de bonheur pour les toutous. Et puis, du nouveau, tout près de Montpellier, les chiens sont désormais les bienvenus à Carnon entre les accès 66 et 67 du Petit Travers.
1: Bon, bah, c'est pas mal du tout. Et chez nos voisins du Gard, d'ailleurs, ça donne quoi? Parce que on rappelle qu'ils n'ont pas beaucoup de littoral, pour le coup.
0: Eh oui, oui. Mais c'est vrai qu'il se bouge quand même, puisque le Gros du Roi expérimente deux plages autorisées au Boucanet, rive droite à l'entrée 17 et à la pointe de l'Espiguette.
1: Attends, et il y en a sûrement qui n'aiment pas le sable. Est-ce que t'as des plages pour ça?
0: Et oui, oui. Par exemple, là, du coup, il faut aller dans les terres. Dans le Vaucluse, direction l'étang de la Bonde à Cabrières-d'Aigue ou le lac du Paty à Caronde. Et puis, les chiens, bienvenus, mais tenus en laisse dans l'Hérault, du côté du Salagou. Voilà, ils peuvent piquer une tête, sauf à côté des zones de baignade surveillées.
1: Bon, dans tous les cas, on vérifie bien les panneaux avant de détacher son copain, quoi. C'est mieux, ouais, voilà. Et puis, on garde les plages propres aussi, même si, bon, je sais que vous le savez.
0: Hein. Évidemment, cela va sans dire, Alban.
1: Bon, bah, merci beaucoup, Corentin. Toutes les adresses sont sur le site de la radio.
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0: C'est le moment de se donner rendez-vous dès demain dans Génération RTS.
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0: C'était un plaisir d'être avec vous. Nous, ce qu'on va faire, c'est qu'on va revenir en musique avec ce classique de Nickelback, Oh You Remind Me, qui vous rappelle fatalement quelques petits souvenirs. On est en 2001. Énorme succès qu'a propulsé le groupe au sommet de la scène mondiale. Ce sont des Canadiens. Je savais même pas, on en découvre tous les jours. Bon, alors ce que je vous propose, c'est de repartir avec ce morceau dès maintenant et puis on se donne rendez-vous dès demain. Génération RTS, l'émission, c'était un plaisir d'être avec vous. À demain à partir de 17h. Belle soirée tout le monde.
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